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a pas de secret, quoi. Il n'y a pas de secret, il y a une vérité simple, sobre, crue, quoi. Un truc. Alain, la horde du contrevent, tu la réussiras uniquement, quoi. Uniquement si tu t'isoles. Si tu t'isoles, quoi. Tu comprends ce que ça veut dire isole? Isola, l'île, quoi. Tu l'évases au maximum, quoi. Il faut que les gens soient extrêmement loin de toi, mais loin parce que ton univers sera vaste, quoi. Sera immense, sera énorme l'univers, quoi. L'énorme puissance d'univers, quoi. Faut que Caracol, il existe en toi complètement, que Ertov Strocknis, il soit toi, quoi. Que Piedro de la Roca, tu le deviennes. Aussi, tout l'univers et tout le vent, que tu vives complètement là-dedans, quoi. C'est ça qu'il faut, il n'y a que ça qu'il faut, quoi. Et que tu restes collé au vent, collé au vent, collé au vent, quoi. Et que tu te battes et que tu ne fasses aucune concession sur le reste, tu oublies tout, quoi. T'es pas consultant, t'es rien, la consulting, c'est de la merde, quoi. La seule chose qui a de la valeur, c'est quand t'es capable de faire un chapitre comme celui-là, quoi. Ça, ça restera, ça mérite que tu vives, quoi. Tu peux vivre pour écrire ça, ouais. Là, ça mérite que tu vives, quoi, tu vois. Là, t'es pas né pour rien, t'es nécessaire, quoi. T'es pas surnuméraire, comme dirait ça. T'es pas superflu, quoi. Là, t'as une nécessité, quoi.

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1: 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Il est midi.
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5: Lire entre les lignes, sauter des pages, souligner scrupuleusement certains passages, prendre des notes dans la marge, lire uniquement des romans de chevalerie, il existe bien des manières de ne pas être un lecteur idéal. Peut-être même que toutes ces manières de se faire mauvais lecteur devraient compter aussi les façons très studieuses, apparemment modèles, de lire. C'est une des idées de l'essayiste Maxime Decoux qui a signé un éloge du mauvais lecteur aux éditions de Minuit et qui nous a donné envie de suivre sa voie pour mettre au clair ce que serait un mauvais auditeur. Puisqu'il existe tellement de manières de mal lire les livres, il doit bien exister au moins autant de manières de mésécouter la musique. Dans ce métaclassique mésécouter, nous avons organisé une séance de mauvaise écoute au bureau d'études utopiques La Clairière, en compagnie de l'artiste Natalia Rémé-Cortès et de la compositrice et joueuse de canoun Christine Zayed. Nous avons aussi interrogé Antonin Triwang, qui s'est prêté à quelques sessions de mentalisme musical, tout en invitant Maxime Decoux à commenter ses expériences de mésécoute après avoir cherché quelques analogies entre son livre et ce qui pourrait donc être un éloge.

0: Maxime Decoux, bonjour.
1: Bonjour.
0: Si vous ne parlez pas de musique et de mauvais auditeurs en parlant du mauvais lecteur, il y a quand même une fameuse auditrice qui apparaît, qui s'appelle Madame Bovary, que vous prenez en exemple comme une mauvaise lectrice, qui est aussi une auditrice de musique. Et peut-être qu'elle est mauvaise auditrice pour les mêmes raisons qu'elle serait mauvaise lectrice.
1: Alors, la question de son rapport à la musique me semble beaucoup moins centrale dans le roman de Flaubert, mais vous avez très certainement raison, il y a une forme de laisser-aller liée à la question de l'émotion et de la submersion par ses émotions chez Emma Bovary, qui va dans le même sens, effectivement, du côté de la musique et du côté de la lecture, d'autant plus que Flaubert, ici, dresse une critique de l'attitude romantique et de l'emprise du romantisme, alors romantisme littéraire, sur ses lecteurs et lectrices. Et du côté de la musique, ça fonctionne certainement de la même manière, ou d'une manière en tout cas partiellement analogue, puisque ce que cherche Madame Bovary dans ses lectures, c'est avant tout des émotions fortes. Et on sait que la musique romantique est aussi caractérisée par un certain excès qu'on ne retrouverait pas ailleurs.
0: Donc ça pourrait être l'analogie entre mauvaise lecture et mauvaise écoute, qui serait une volonté d'affectation, d'auto-affectation, et pour ça donc d'immersion.
1: Tout à fait. Alors la lecture et l'audition d'un morceau peuvent de toute façon être difficilement comparé à cause de la question de l'interprétation et du médium et de la signification. La construction d'un sens à l'intérieur d'un texte littéraire ne relève pas des mêmes mécanismes que l'écoute d'une musique, si bien que le point de contact se fait certainement davantage autour de la question de l'émotion qu'autour du reste.
0: On va avoir une petite heure pour en débattre et rentrer dedans. Vous repérez des similitudes étonnantes entre les causes et les effets de la masturbation et de la lecture. Ça vous vient de la lecture de Samuel Auguste Tissot, qui en 1760 fait un traité qui s'intitule « L'onanisme, dissertation sur les maladies produites par la masturbation », où il est question de lecture.
1: Oui, tout à fait. Alors, c'est un discours qui se développe au XVIIIe siècle, discours médical, qui considère que la lecture est effectivement quelque chose de dangereux, parce qu'au XVIIIe siècle se développe le roman, et avec lui la lecture par identification et empathie vis-à-vis des personnages. Il y a un succès incroyable du roman, les gens se mettent à lire énormément, et ça inquiète aussi bien l'Église que un certain nombre d'intellectuels qui vont approcher ce phénomène à l'aide d'un discours médical. Et l'analogie est faite notamment avec la masturbation, parce qu'il y a l'idée de se donner à soi-même du plaisir en se coupant des autres. À la différence, voilà, d'une relation sexuelle qui se ferait avec un partenaire.
0: À deux ou plus, oui.
1: Voilà, on serait dans quelque chose qui serait donc aussi d'antisocial, qui se replierait par rapport à l'autre. Il y a un traité aussi de Tissot sur les maladies des gens de lettres, à force de rester assis, de lire. Donc on envisage, alors c'est de la pseudo-science, hein, mais c'est abordé de manière considéré de manière très sérieuse,
0: oui,
1: comme une véritable maladie.
0: Oui, c'est 8 ans plus tard, hein, de la santé des gens de lettres en 1768.
1: Tout à fait.
0: Il reste qu'il faut donc ensuite arriver à connecter quelle est la liaison entre le mauvais lecteur et le mauvais livre, puisque la peur de l'un peut-être génère la peur de l'autre, sauf que le XVIIe siècle et puis les Lumières, vous dites, vont te mettre dans la tête de tous que le bon livre peut former le mauvais lecteur et que le bon lecteur est aussi un effet du bon livre.
1: Oui, c'est-à-dire qu'à l'époque, on réfléchit à l'influence de la littérature et des livres en général sur les lecteurs et les lectrices. En se demandant, parce qu'on identifie un certain nombre de risques de la lecture, notamment tout ce qui est lié à l'identification, parce que c'est l'époque, hein, je vous le disais, où le roman prend son essor. Et donc, on se dit que malgré tout, en écrivant les bons livres, on peut engendrer des effets sociaux plus forts, plus généraux sur les lecteurs et les lectrices, et donc pour ce qui irait dans l'optique de cet idéal de la société des Lumières, où la culture, la littérature pourrait permettre d'éduquer les gens et de les amener vers une société plus égalitaire, plus démocratique, avec plus de liberté. Et ça, c'est notamment, enfin Rousseau notamment, y réfléchit beaucoup, parce que Rousseau condamne énormément la littérature, notamment dans l'éducation des jeunes enfants. Il envisage dans l'Émile que la lecture, par exemple, des fables de La Fontaine est extrêmement dangereuse pour les enfants parce que ça leur apprend à mentir. Alors évidemment, on peut discuter, est-ce qu'une fable de La Fontaine a jamais appris un enfant à mentir? Ça, c'est une autre question. En tout cas, c'est le point de vue de Rousseau. Et Rousseau, malgré ses critiques qui sont très nombreuses hein, contre la littérature, écrit lui-même de la littérature. Mais c'est qu'il y a en creux l'idée qu'il y a une certaine manière d'écrire de la littérature qui peut permettre de bonifier ses lecteurs et ses lectrices. Et une certaine manière de lire, donc aussi.
0: Bonifier, on pourrait aussi dire normaliser.
1: Oui, très certainement. Je pense qu'à l'époque, on ne distingue pas vraiment les deux. Effectivement, qu'est-ce que ça veut dire améliorer ses lecteurs et ses lectrices? Ça, c'est une véritable question qui n'est pas véritablement posé, parce qu'on a un objectif qui est fixé par les Lumières, qui est cet objectif d'émancipation, d'égalité, qui prédomine et qui en soi n'est pas vraiment questionné.
0: Mais c'est une question que vous vous posez en prenant le mauvais lecteur pour en faire l'éloge.
1: Tout à fait.
0: Ce qui nous met dans des postures paradoxales, mais ce qui vous permet aussi des rapprochements, puisqu'on a évoqué Madame Bovary comme figure de l'immersion, de l'auto-affectation, mais aussi à l'instant les gens de lettres qui parfois à surinvestir un texte sont aussi de mauvais lecteurs. Et ce que vous faites, c'est de penser le pont entre ces deux manières de mal lire.
1: Oui, tout à fait. Alors ce que j'essaye de faire globalement, c'est de définir ce que j'appelle la mauvaise lecture comme une lecture qui ne répond pas à un certain nombre de normes ou d'attentes suscitées par le texte lui-même. Donc il ne va pas se plier à la manière attendue de lire le texte, soit contrainte par les normes sociales, soit contrainte par le texte lui-même, puisque on le sait, un texte façonne ses lecteurs, il nous fournit pour le lire un certain nombre d'instructions de lecture que nous sommes invités à appliquer, à prendre en considération. Et ce qui m'a intéressé, moi, c'est justement ces moments où lecteurs et lectrices refusent de coopérer avec le texte et donc d'en être ce que Umberto Eco appelait le lecteur modèle. Mmh. Et pour mesurer ce phénomène, j'envisage deux formes extrêmes de dissidence par rapport à ce modèle de la lecture, la manière de lire qui est programmée par le texte. Deux formes de dissidence extrêmes. D'un côté, la lecture émotionnel, par identification, par immersion à l'intérieur du texte, donc plutôt le pôle Emma Bovary dont on parlait tout à l'heure, et puis de l'autre, une lecture hyper intellectualisée, au contraire, détachée des émotions qui va interpréter et parfois sombrer dans la surinterprétation, donc la lecture effectivement plutôt des gens de lettres ou des intellectuels dont on a de très nombreux exemples dans les textes littéraires aussi.
0: Ou alors le Sherlock Holmes des textes, vous
1: tout
0: le citez
1: fait.
0: Comme le cas de celui qui contourne les guet-apens du livre et qui n'est pas le bienvenu parce qu'il ruine les effets de l'œuvre alors qu'ils sont essentiels à son fonctionnement.
1: Tout à fait. Alors ça c'est très net par exemple dans le roman policier. Le roman policier qui façonne un lecteur qui doit tomber dans ses pièges. Pour pouvoir produire son effet, le lecteur de roman policier ne doit pas découvrir le poteau rose avant le détective, même si c'est le rêve secret de tout lecteur de roman policier, c'est de trouver, de découvrir en tout cas le coupable avant le détective. Mais le texte, lui, s'efforce de vous piéger. Et donc son lecteur modèle, le lecteur modèle qu'il appelle, c'est un lecteur qui va sombrer dans ses pièges et à ce titre-là, le mauvais lecteur, celui qui refusera de se laisser piéger, donc de lire comme le texte le voudrait, devient au contraire une sorte de Sherlock Holmes des textes puisque c'est celui qui va pouvoir mettre la main sur le coupable avant le détective. Mais bien sûr, c'est toujours un peu décevant lorsqu'on a terminé un roman policier et qu'on a déjà trouvé la solution.
0: Pour revenir à Emma Bovary, est-ce qu'on peut dire qu'elle n'est pas tant que ça lectrice modèle des romans sentimentaux qui, probablement, assument de créer cette charge d'auto-affectation chez lecteurs et lectrices?
1: Alors, c'est une question très très juste. Je pense qu'il mais qui est difficile. Je pense qu'il est difficile d'y répondre pour la simple et bonne raison que Flaubert ne nomme pas souvent les textes que lit Emma Bovary, et donc on ne peut pas mesurer exactement. Alors il parle
0: Ah oui, à quel point elle est raccord ou pas, ouais.
1: Il parle de lecture pour jeunes filles, donc on sait que c'est des romans à l'eau de rose, mais on ne sait pas exactement ce que c'est et nous n'avons pas les textes. Donc il est finalement évaluer la manière dont elle lit. On est obligé de se fier à ce que nous en dit Flaubert, mais on ne peut pas le rapporter au texte véritablement qu'elle lit. Et c'est souvent le cas, en fait, dans les romans qui se penchent sur la mauvaise lecture ou la lecture en général. Le personnage de lecteur et de lectrice est très fréquent dans les romans, parce que c'est un moyen pour la littérature d'auto-interroger sa propre réception et ses effets sur son public. Mais très fréquemment, les textes lus ne sont pas mis à la disposition du lecteur réel que nous sommes.
0: La distinction entre le lecteur modèle et le mauvais lecteur, vous dites qu'il faut aussi la relativiser, précisément parce que les deux côtés sont émaillés d'ambiguïté et que la pathologie et l'identification peuvent tout à fait s'assembler.
1: Tout à fait. Et puis, comme je le disais, c'est aussi parfois ce que construit le texte, ce que cherche à produire le texte. Donc, c'est véritablement, parce que je prends l'adjectif bon et mauvais comme des modélisations idéales, sachant qu'il y a entre toute une série de nuances, et sachant que je déleste l'adjectif mauvais de connotation péjorative. Il ne s'agit pas de condamner ce type de lecture, mais de les situer en fait sur un ensemble de pratiques. L'idée étant de s'interroger sur les manières dont nous lisons, non pas pour mesurer concrètement comment lisent les lecteurs réels, parce que là, il s'agirait de mener vraiment une enquête sociologique. Donc, il aurait fallu que j'aille interroger des gens, comment est-ce que vous lisez, stylo en main, est-ce que vous sautez des pages, combien, etc., etc. Ça relève plutôt de l'enquête de sociologique. L'enquête que je mène, elle est d'ordre littéraire, c'est-à-dire que je m'interroge sur la manière dont la littérature elle-même conçoit ce phénomène et les pratiques de lecture, et donc comment elle les interroge en les questionnant à l'intérieur de textes.

0: Alors, si on essaye des analogies musicales, est-ce que être bon au blind test, c'est être bon ou mauvais auditeur?
1: Je ne pense pas. Parce que là, le.
0: Donc, ça se raccroche à l'érudition. Donc,
1: Oui, voilà. Là, il s'agit. Érudition et la question. Il y a une question aussi de rapidité et de savoir reconnaître un fragment pris à l'intérieur d'un morceau.
0: Oui.
1: Je pense que là, ça mobilise peut-être des compétences différentes, qui sont effectivement des compétences de culture, mais aussi d'oreille et de mémoire.
0: Parce que quand vous dites que Flaubert reprend à son compte la veine parodique de la dénonciation de la pseudo-érudition, quand vous dites aussi que l'identification est interdite, oubliée, considérée comme nulle et non avenue, ça pourrait induire, si on essaye de faire l'analogie avec la musique, que vouloir être un bon auditeur serait presque un frein à bien écouter.
1: Alors là, les phrases que vous citez portent sur Bouvard et Pécuchet, il me semble. Donc c'est un autre cas de figure chez Flaubert, autre type de mauvais lecteurs qui font pendant à Madame Bovary, mais qui interviennent plus tard dans l'œuvre de Flaubert, avec deux personnages qui ont décidé en fait d'accumuler tous les savoirs produits par les gens de leur époque, en lisant, en devenant des spécialistes de différentes disciplines grâce à la lecture, donc spécialistes de géographie, d'agronomie, de pédagogie. Alors c'est catastrophique à chaque fois. Et donc là, on a au contraire des lecteurs qui se prennent pour des savants, donc qui sombrent dans l'autre attitude que je mentionnais tout à l'heure sur une sorte d'échelle de la mauvaise lecture, c'est-à-dire qu'on passe du pôle entièrement affectif et non interprétatif qu'on aurait chez Emma Bovary, au pôle hyper intellectualisé qu'est, que seraient Bouvard et Pécuchet, donc, puisqu'il s'agit du tout dernier roman de Flaubert qu'il a laissé inachevé. Et là, il me semble, pour revenir à ce qu'on disait juste avant sur la question de la, donc, du blind test et de l'identification, là encore, je dirais que c'est pas tout à fait la même chose, dans le sens où chez Bouvard et Pécuchet, il s'agit de former un savoir en tant que tel. Et je dirais que le blind test, c'est le degré zéro du savoir, c'est-à-dire c'est l'identification, la reconnaissance. Donc c'est plus qu'un savoir proprement dit, c'est des connaissances.
0: À l'état trivial poursuite ou question pour un champion.
1: Exactement,
0: quoi.
1: Ouais. C'est des connaissances à l'état brut, donc des faits. Encore qu'il y a quand même un biais, puisque le blind test suppose. Ce n'est pas des faits à l'état pur. Ce n'est pas quelle est la date de la naissance de Marie-Antoinette ou la date de composition de Don Juan. Il y a le filtre de la reconnaissance de la succession des notes qui intervient. Donc, il y a quand même une compétence.
0: Oui, mais c'est une compétence musicale très réduite.
1: Très réduite, tout à fait.
0: Très spécialisée,
1: donc,
0: en tout cas.
1: Donc, on est sur un degré peut-être zéro de cette... Après, ce qui n'empêche pas que le jeu est sympathique.
0: Pas pour tout le monde, je vais vous faire entendre le cas de Natalia Remer-Cortez, qui est une artiste qui n'aime pas tant que ça jouer au blind test, que j'ai pu rencontrer à La Clairière, le bureau d'études utopiques créé par Colin Roche et Blandine Brière à Lunet. Et puis après, le public de La Clairière a pu se prêter à quelques jeux d'écoute qui essayent de se saisir comme mauvais auditeur. Natalia Remer-Cortez, est-ce que vous avez déjà participé à un blind test?
2: Non.
0: Et vous avez l'air heureuse de ne pas avoir participé
2: à
0: un blind test?
2: Oui, j'aime pas jouer.
0: Vous aimez pas jouer?
2: Non.
0: Le blind test, précisément, laisse penser que ceux qui réussissent sont de bons auditeurs.
2: Je sais pas. Pas a priori, oui.
0: Ouais, mais pourquoi? Ça voudrait dire que de reconnaître ce qu'on entend, c'est avoir bien écouté?
2: Non, pas forcément. Mais ça veut dire qu'on reconnaît, ça veut dire qu'on sait qu'on a suffisamment entendu, écouté de choses, au moins un peu, pour les reconnaître dans ce genre d'exercice, un peu rapide.
0: Donc si on creuse cette idée-là, ça veut dire qu'une musique que vous auriez vraiment bien entendue n'est pas forcément une musique que vous aurez reconnue.
2: Oui, peut-être.
0: Ouais. Mais vous considérez plutôt bonne ou mauvaise auditrice?
2: Très mauvaise.
0: Ah oui. Et pourquoi?
2: Parce que j'ai une concentration un peu flottante et que, par exemple, je pense que j'ai très rarement fait l'expérience d'écouter, de m'asseoir, si c'est pas un concert, chez moi et d'écouter un disque. C'est quelque chose que je fais pas.
0: D'accord. Donc là, vous êtes en train de nous dire que d'être une bonne auditrice, ce serait d'arrêter tout et de se mettre devant la musique.
2: Non, mais comme...
0: Et de l'écouter très attentivement.
2: Peut-être, ouais. Être une bonne auditrice, ce serait, ben, ce serait quelque chose de, je sais pas, qui est discipliné, qui a un début, une fin, qui... Oui, une concentration constante, je sais pas. C'est ce que j'imagine être dans le sous-titre de bonne auditrice, quoi. C'est-à-dire quelqu'un qui fait bien les choses.
0: Donc ça veut dire que vous préférez être une mauvaise auditrice, que quelque part vous préférez ne pas faire ce travail de concentration.
2: Je sais pas si je préfère, mais en tout cas c'est ce que je fais. En tout cas, j'ai jamais fait. Ça me demande un effort de faire autrement. Donc, je ne le fais pas.
0: Ah oui.
2: Je sais pas.
0: Alors, oui, Maxime Decoux, il parle d'un cas, un certain Louis Lambert, qui est un héros de Balzac,
2: ouais,
0: qui précisément s'immerge tellement dans la lecture qu'il s'isole complètement du monde et qui, donc il devient un mauvais lecteur. Okay. Parce que peut-être que le bon lecteur serait celui qui a encore un peu de disponibilité pour ne pas forcément être très disponible, quoi. Enfin, ah. Alors, est-ce que parmi vous, il y en a qui écoutent d'une oreille et d'autres qui écoutent de deux oreilles?
3: Je suis content de découvrir que c'est mieux d'écouter que d'une oreille, parce que je ne suis pas capable de faire mieux, mais j'en avais un complexe, enfin j'ai une souffrance, je me force à me concentrer sur l'écoute, et cependant je n'y arrive pas. J'écroche régulièrement.
0: Donc ça veut dire qu'il y a des gens qui vous ont fait penser que les bons auditeurs étaient ceux qui écoutaient de deux oreilles?
3: Ah non,
0: et
3: c'est,
0: qui vous
3: ont
0: empêché de penser que c'était mieux d'écouter d'une seule hein, pendant un moment, avant que...
3: Non, je découvre ça grâce à vous, là.
0: Ah oui.
3: Ce phénomène.
0: Ah, c'est chouette.
3: Sinon, je fais ce que je peux, oui. Je fais comme Natalia, je fais ce que je peux. C'est-à-dire, j'essaie de me concentrer, mais je m'évade tout le temps.
0: Ah d'accord. Peut-être qu'on va faire l'expérience d'écouter une musique d'une seule oreille. Donc on s'autorise à avoir l'autre oreille ailleurs. Et puis on va essayer d'en éprouver les bénéfices.

0: Il n'y a que les bons auditeurs qui écoutent tout, donc on peut, on peut s'arrêter là. Qui a le sentiment d'avoir mieux écouté que les autres? Non, qui a eu le sentiment de ne pas avoir pu bien écouter? Enfin, oui, alors pourquoi?
1: Moi déjà, je pense qu'il y a une notion philosophique entre bon et mauvais. Déjà, pour moi, ça peut être bon de ne pas écouter concentré, ce qui m'arrive régulièrement, puisque en fait, même en écoutant là, je regardais là-haut et je pensais à d'autres choses. Donc je pense que la notion de bon et mauvais, il faudrait déjà la placer correctement. Et, enfin, correctement, il n'y a pas d'attaque, mais c'est très philosophique comme position. Le bon et le mauvais, comme le mal et
0: oui,
1: le
0: mais
1: bien.
0: Là, précisément...
1: Là, dans ce moment-là, moi, j'ai exprès mal écouté parce que j'aime bien mal écouter, parce que mal écouter, ça me permet de faire deux, trois choses en même temps et je trouve que c'est bien. Donc, on revient, on mélange le bien et le mal. Voilà.
0: Non, c'est ça, vous préférez être une mauvaise
1: oui,
0: auditrice.
1: Je préfère, si vous placez oui. mauvais et auditrice, dans le sens philosophique que c'est pas bien.
0: Ben en fait, moi, je suis vraiment à creuser la position de Maxime Decoux, c'est-à-dire comment faire l'éloge des mauvais auditeurs.
1: C'est-à-dire ben que... Alors, à ce moment-là, je serais une mauvaise auditrice dont on pourrait faire l'éloge.
0: C'est
1: puisque
0: ça.
1: Puisque je fais avec... deux, trois choses en même temps ouais, en écoutant ça. La musique. Mais il m'arrive d'écouter vraiment de la musique concentrée avec un casque.
0: Ah oui.
1: Là, je me rapproche de ce que disait Natalia, c'est-à-dire que la concentration est quelque chose qui permet de faire une seule chose en même temps. Est-ce que c'est bon ou mauvais? Après, c'est un débat.
0: Et alors, il y a un autre débat, c'est est-ce qu'il y a des musiques qui sont plus adaptées à l'écoute concentrée que c'est la musique qu'on vient d'écouter, qui d'ailleurs n'est pas écrite pour qu'on l'écoute de façon concentrée, puisque c'est une musique du salon du 19e siècle qui est faite pour accompagner les mondanités.
1: Oui, en effet, il y a des musiques qui peuvent agresser et il y a des musiques qui nous laissent plus facilement nous échapper. Et les musiques qui nous agressent d'une certaine façon, quelles qu'elles soient, en fait, nous rappellent à l'ordre de l'écoute. Mais ça peut être aussi une musique par exemple classique qui est censée être plus douce mais qui peut par certains passages musicaux peut-être nous rappeler à l'ordre, comme il y a eu là à un moment donné il y a une reprise musicale qui pour ma part m'a rappelé à l'ordre et m'a fait de nouveau revenir dans une concentration qui s'est immédiatement échappée vers autre chose.
0: Donc ça veut dire que une musique que vous dites agressive, c'est justement une musique qui vous demande d'être meilleure auditrice que vous n'avez envie d'être.
1: Oui, si meilleur veut dire ça.
0: Oui, c'est ça. Donc en fait, c'est-à-dire qu'il y a quand même de la norme d'écoute qui est dans la musique, quoi.
1: Non, je pense pas.
0: Bah si, dans la mesure où elle vous demande d'être meilleure auditrice que vous ne voulez être.
1: Oui, alors on en revient. Oui, alors on. D'accord. Bah oui. Ça redevient une notion assez subjective, disons.
0: Ah oui, bah ça, bien sûr. Oui, oui. Vouloir savoir ce qu'a voulu exprimer le compositeur. Est-ce que c'est être bon ou mauvais auditeur? Ah, vous avez une réponse à donner à cette question. Vous avez l'air de trouver la question débile, donc c'est intéressant de la commenter. Vous avez fait... J'aimerais bien avoir la traduction de... Donc je vous redis la question. Vouloir savoir ce qu'a voulu exprimer le compositeur, c'est être bon ou mauvais auditeur?
2: Ni l'un ni l'autre, en fait. Parce qu'il y a des compositeurs, on a envie de savoir, on a envie d'aller au-delà de ce que... Et puis d'autres, on se laisse porter ou pas. Donc en fait, c'est ni être mauvais, ni être bon, quoi. Et puis la musique, elle doit provoquer une émotion. Alors si elle me provoque une émotion, j'ai envie de chercher pourquoi ça me provoque cette émotion-là. Mais il y a d'autres musiques, voilà. Je prends l'exemple de Christine, parce que j'aime beaucoup, voilà, parce que c'est plus facile pour moi. Et Christine, elle me provoque toujours des émotions. Et là, j'ai envie de savoir le pourquoi du comment.
0: Ah, donc parce que Christine est une musicienne qui crée des bons auditeurs.
2: Pas, non, mais en ce qui me concerne, mais elle peut créer pour des mauvais... Mauvais éducateur pour certains, mais
0: d'accord.
2: Pour moi, c'est...
0: Est-ce qu'il vous arrive de surinterpréter une musique?
2: Oui.
0: Et à ce moment-là, vous vous considérez bonne ou mauvaise auditrice?
2: Très mauvaise.
0: Mais ça veut dire qu'à ce moment-là, en même temps qu'être mauvaise auditrice, vous vous dites c'est quand même ce qu'il faut faire. Enfin, est-ce que vous avez envie?
2: Non, c'est parce que ça me porte.
0: C'est ça.
2: Mais c'est pas forcément... Je suis pas forcément...
0: Maxime Decoux, on entend bien dans ces témoignages du public de La Clairière que l'écoute buissonnière se vit comme une mauvaise écoute, en quelque sorte, tandis qu'il suffirait de mettre un casque pour devenir aussitôt une auditrice modèle, par exemple.
3: Oui, alors la personne là qui s'exprimait, je trouve, dit des choses très justes sur la relativité des notions de bonne écoute, mauvaise écoute. Et en même temps, elle pointe du doigt une pratique fréquente, qui est effectivement l'écoute flottante, ce que j'appelle effectivement, concernant la lecture buissonnière, parce qu'il est vrai que on peut lire et c'est pas forcément condamnable en pensant à autre chose. C'est extrêmement fréquent que lisant une page, vous vous dites bah mince, j'ai pensé, on est accaparé par sa liste de courses, sa vie quotidienne, et on ne pense plus à ce qu'on lit. Et en fait, la lecture devient totalement mécanique. Alors là, ça devient, on est obligé de relire, ou alors parfois, c'est, vous voyez, il y a des degrés qui s'introduisent d'attention et de flottement, et qui ne sont pas à condamner, parce que je pense que ne pas lire de manière absolument concentrée, ce n'est pas forcément... une manière de lire qu'il faut rejeter. C'est une manière fréquente de lire. Et puis, on peut lire en sautant des pages, en sautant des mots, ce qui suppose aussi de modifier. On modifie, en fait, le texte quand on fait ça, et on en modifie la compréhension nécessairement. La lecture mot à mot, ligne à ligne, ou la lecture plus rapide, en fait, engendre des effets différents du texte. C'est pas le même texte qu'on lit. De toute façon, ce n'est d'un lecteur à l'autre, c'est jamais le même texte qu'on lit. Il y a toujours des nuances. Le texte n'existe que fixé sur la page. Il y a un texte matériel, mais après, le texte que nous créons, il est toujours très différent parce qu'il y a des zones, des blancs, des zones d'incertitude. Et alors, encore plus dans le texte littéraire où on peut interpréter de différentes manières et chaque personne... bien sûr, il ne faut pas exagérer non plus quand je dis chaque. Enfin, y a des variabilités, en tout cas, dans l'interprétation. On ne construit pas le même texte à partir du texte.
0: Alors, parmi les caractères des mauvais lecteurs qu'on pourrait facilement transposer au caractère des mauvais auditeurs, c'est le dilettante et le fétichiste, qui sont deux figures bien différentes, puisque l'une est plus buissonnière et puis l'autre un peu plus obsédée, on pourrait dire. Comme je posais la question à la clairière, vouloir savoir ce qu'a voulu exprimer un compositeur, c'est signe qu'on est plutôt mauvais auditeur, alors même qu'on veut se faire l'auditeur modèle ?
3: Alors, de même, la question me paraît appeler une réponse nuancée et complexe. Vous touchez à chaque fois des zones de complexité, je dirais. Parce que la question de l'intention de l'auteur et de l'intention, partant de l'intention du texte, est une question particulièrement complexe qui a une histoire. Lorsque la critique littéraire, au sens d'analyse de la littérature, émerge en tant que telle, à la fin du 19e et au début du 20e siècle, elle va chercher peu à peu à se détacher d'une approche subjective, c'est-à-dire de la critique journalistique. Donc elle va chercher à se donner des méthodes. Et très vite, on constate que comment est-ce qu'on peut avoir une analyse de la littérature qui soit la plus objective possible et la plus scientifique. Bon, sachant qu'à la fin du 19e et au début du 20e siècle, le modèle des sciences naturelles se développe énormément et devient prépondérant pour le développement des sciences sociales en tant que telles. Donc, quand on va essayer de penser la critique littéraire, on va la penser sur le modèle des sciences naturelles, en se disant, on va essayer de doter notre discipline d'une véritable méthode scientifique. Et donc, on se dit, l'analyse que fait un lecteur, c'est nécessairement subjectif. Et donc, c'est pas comme ça qu'on arrivera à fonder une approche objective. Et donc, on va se concentrer principalement sur l'auteur, qui est le pôle le plus fixe dans la relation qui se tisse autour d'un livre, d'un auteur à un lecteur. Le pôle fixe est finalement l'auteur. Le pôle du lecteur est un pôle variable qu'on ne peut pas saisir très facilement. Donc, on va s'intéresser à l'intention de l'auteur. Et ça va entraîner un certain nombre d'excès. Alors, on sait notamment, c'est la critique de Sainte-Beuve, notamment, qui va chercher à lire les œuvres à partir de la biographie des auteurs. Et ça sera fortement critiqué, notamment par Proust. Marcel Proust, qui écrira un contre Sainte-Beuve, expliquant que c'est une aberration d'essayer d'interpréter les œuvres à partir de la vie de l'auteur, puisque ce n'est pas de là que l'auteur écrit, qu'il y a un moi, ce que Proust appelle un moi social de l'écrivain, qui est le moi donc qu'il présente en tant qu'individu humain dans la société. Et puis, il y a un moi de l'écrivain qui est un moi profond, qui s'exprime dans ses œuvres. Et celui-là, il est inaccessible et il ne se traduit pas dans la biographie. Donc, la lecture à partir de l'intention de l'auteur est devenue progressivement une lecture qui a été discréditée parce qu'on s'est rendu compte que...
0: Qu'elle avait quelque chose de beuviste.
3: Voilà, que c'était du Sainte-Beuvisme et qu'elle était finalement assez réductrice. Alors du côté de la musique, je ne sais pas si la critique musicologique, la musicologie a suivi ce genre de pente ou d'évolution, mais il me semble que ça fonctionne de la même manière. Quand j'écoute un morceau de Chopin, personnellement, parce que j'ai été aussi formé à une critique, à une analyse qui s'est détachée de ces notions d'intention d'auteur, en tout cas, je ne me pose jamais la question de savoir ce que Chopin voulait faire. Ce que je regarde, c'est ce qu'il a fait. C'est ce que je dis d'ailleurs toujours à mes étudiants. Et alors bon, les étudiants à l'université sont quand même formés, mais...
0: Formés, vous voulez dire à être plus proustien que beuviste?
3: Exactement, on les a formés, et donc c'est surtout vrai chez les collégiens ou les lycéens, quand vous leur faites travailler sur un texte, que vous leur montrez une interprétation, leur première réaction c'est « mais comment est-ce qu'on sait que l'auteur a voulu dire ça ?» Alors ce qu'on leur dit c'est « mais on ne commande pas ce que l'auteur voulait faire, on commande ce qu'il a fait,
0: ouais.
3: Parce qu'il y a une grande partie qui lui échappe. »
0: Mais alors, puisque vous parlez de Chopin, je vais vous lire un petit texte. Chopin, ce grand artiste maladif, sensible, égoïste et dandy, qui déploie pendant un instant doucement dans sa musique les aspects successifs et contrastés d'une disposition intime qui change sans cesse et n'est pendant plus d'un moment doucement progressive sans que vienne l'arrêter, se heurtant à elle et s'y juxtaposant une toute différente, mais toujours avec un accent intime maladif et replié sur moi-même dans ses frénésies d'action. C'est un texte de Proust.
3: Ah, c'est de Proust.
0: Dans Contre Sainte-Beuve.
3: Ah, très
0: alors,
3: bien.
0: C'est fou parce que c'est ce que relève très bien Donatien Gros, c'est que finalement, cette opposition du moi profond et du moi social, elle est. Enfin, Proust la puise chez Sainte-Beuve lui-même.
3: Oui. Mmh. Très juste.
0: Ouais.
3: Effectivement. Donc là, on touche un paradoxe.
0: Ouais.
3: Un paradoxe qui est vraiment intéressant.
0: Qui est vraiment même problématique, oui. Parce que qui plus est à l'endroit de l'écoute de Chopin, ça nous convoque à un endroit de nous-mêmes qui est comme dissocié par l'œuvre, en même temps que par le petit roman qu'on est appelé à se raconter.
3: Oui, tout à fait. Après, il me semble que... Après, la question est de savoir jusqu'où l'œuvre et l'intention de l'auteur peuvent coïncider. Parce qu'on est sur des créations qui ne sont pas simples. C'est-à-dire qu'il ne s'agit pas juste de faire un cadeau de fête des mères en papier mâché. Où là, éventuellement, le produit peut correspondre à l'intention. On est sur une œuvre d'art dont les dimensions sont multiples. Et donc... Évidemment, alors si je reviens à l'œuvre littéraire, dans un texte littéraire, ce qui le caractérise, et c'est là que ça le sépare, je pense, vraiment de l'œuvre musicale, c'est la question du sens, de l'interprétation, parce qu'on passe par des mots, il y a un discours qui est tenu, et donc un discours qui est polysémique. Et parmi la multitude de sens qui caractérise une œuvre littéraire, il est impossible que l'auteur les ait tous prévus consciemment et fabriqué intentionnellement. Donc il y a nécessairement une part qui lui échappe. Et je pense que dans la musique, c'est la même chose. On a une part qui échappe nécessairement au compositeur.
0: Je vous propose de retourner à la clairière où j'ai proposé aux auditrices et auditeurs de cette fois faire exprès de mal écouter cette œuvre de Chelsea.

0: Alors, est-ce que certains ou certaines d'entre vous sont sûrs d'avoir entendu quelque chose que le compositeur n'a pas voulu dire? Oui? Ouais. À force de distraction, vous avez une écoute super en profondeur.
1: Disons que je suis sûr, enfin je sais pas ce qu'il a voulu exprimer, mais moi j'ai pu avoir des images dans ma tête parce que je me suis concentré, et voilà. Mais donc ça m'étonnerait que les images que j'ai eues dans la tête en écoutant ça, en étant concentré, qui m'inspiraient d'ailleurs d'autres sons, qu'il les ait eues, je pense pas, parce que ça reste très personnel.
0: D'accord. Vous sauriez pas nous dire quoi du coup, tellement c'est personnel ou...
1: Ah non, non. Moi, j'ai imaginé un bateau qui arrivait dans une méandre, et puis il y avait un orage qui arrivait, et puis voilà. Et puis j'imaginais d'autres sons d'oiseaux qui faisaient i-i-i. Voilà. De genre, voilà. Et ça reste personnel, cette pensée qui s'associe à des images, voilà. Mais bon, ça m'étonnerait qu'il ait pensé à ça. C'est ça que je veux dire.
0: D'accord.
1: Même au niveau sonore, les bruits des oiseaux.
0: Ouais.
2: Ben moi, ça m'a fait très peur, en fait. Moi, j'ai eu l'impression d'être dans la forêt, dans la nuit, et quelqu'un me poursuivait. Et vraiment, ouais, ça m'a fait peur, moi. Ouais. J'écouterais pas ça, quoi. J'ai eu un coup de froid, là.
0: Alors, pour terminer, on va écouter quelques 2 minutes. Christine nous jouait. Et là, peut-être, je vais vous demander, qu'est-ce qu'on pourrait faire pour mal l'écouter? C'est-à-dire, on a eu la piste de la surinterprétation, qui est, selon Maxime Decoux, hein, des façons, mais de mal écouter en même temps que de reprendre le pouvoir sur ce qu'on veut faire de notre écoute. Il montre qu'on fait parfois l'opposition, peut-être à tort, entre la lecture buissonnière, c'est-à-dire une lecture qui s'évade, qui saute des pages, qui effectivement se laisse distraire, et ce qu'il appelle une lecture interventionniste, où on va carrément, dans ce qui est écrit, aller au-delà de ce qui est écrit. Et finalement, il dit qu'entre la surinterprétation et puis la distraction, bah, c'est un peu la même chose, c'est-à-dire on est simplement à se réapproprier ce qu'on est en train d'écouter. Donc dans ce que Christine va nous jouer, qu'est-ce qu'on pourrait se donner comme défi d'écoute? Peut-être essayer de, puisqu'on a la chance d'être là ensemble à écouter à plusieurs une musique, d'essayer de se forcer à écouter autre chose que ce que pourrait entendre notre voisin ou notre voisine. Ça peut être une piste.

0: Alors, non, ma dernière question, c'est ceux qui ont été tellement mauvais auditeurs qu'ils ont désobéi à ma consigne et qui en sont arrivés à écouter avec les oreilles des autres. Est-ce que vous avez, certains ont eu ce sentiment-là d'écouter de façon justement collective, en quelque sorte, c'est-à-dire d'écouter au-delà de son propre ressenti ou...
1: Sa musique me provoque tellement d'émotions, ouais. Bah, à chaque fois, voilà, que j'ai besoin de regarder les autres et d'écouter à travers notamment Patrick qui n'a pas les mêmes émotions que moi. Moi, je dis oui, mais t'as pas les mêmes. Enfin, voilà. Ou de regarder Robert, enfin, qu'on n'est pas. Ça ne me pas regarder mes émotions.
0: Donc vous avez l'impression de devoir déléguer une partie de votre
1: voilà,
0: écoute.
1: Ouais, et ouais. Ça fait du bien.
0: Bah oui.
1: Bah oui, non mais c'est parce que ça me provoque trop d'émotions. Désolée.
2: Il n'y a pas d'émotions.
1: Bah non, j'y arrive pas. La musique à Christine est très. Non mais à chaque fois ça me fait ça, t'inquiète.
0: La musique de Christine Zayed qui émeut tellement qu'elle isole son écoute de celle des autres, ça rappellerait presque Louis Lambert de Balzac, Maxime Decou.
3: Alors chez Louis Lambert, on est dans un cas de lecteur qui envisage une sorte de totalité de la lecture qui vient grignoter son existence. Et ça s'inscrit dans une réflexion chez Balzac sur le savant, puisque les textes que lit Louis Lambert sont surtout des textes, des traités philosophiques. Ici, Balzac pointe du doigt hein, cette frontière très mince entre la rationalité qui vous pousse à la connaissance, au savoir, et le moment où elle bascule dans la folie. Parce que Louis Lambert envisage une lecture qui phagocyte en fait complètement son existence. Enfin, il pratique plutôt qu'il envisage. Il pratique une lecture, mais c'est une lecture de traités savants qui entraîne un basculement progressif vers la folie, une sorte de totalisation de l'expérience lectrice, qui est assez inquiétante. Et on sait que Balzac était très proche hein, d'un certain nombre de mystiques et du mysticisme, était très intéressé par cette frontière, en fait. On est au 19e siècle, hein, la science se développe, mais en même temps, il y a encore une part importante de pseudo-science et de fascination pour tout ce qui est de l'ordre de l'occulte, tout ce qui n'a pas encore été véritablement éclairé. Et Balzac se tient vraiment sur cette frontière-là, entre la fascination pour la rationalité et de l'autre pour tout ce qui relève de l'occulte. Et on trouve ça dans cette lecture chez Louis Lambert, je pense que ça... peut s'expliquer comme ça.
0: En guise de dernier chapitre de cette émission, je vous propose d'écouter une interview avec Antonin Triwang, qui est un musicien qui s'est laissé prendre au jeu d'un mentalisme musical qui consiste à faire entendre à des auditeurs une musique, mais de façon complètement privée au casque, et ensuite de la décrire pour qu'à leur tour, en retour, ils fassent une musique.
4: Alors moi, c'est pas moi qui ai appelé ça comme ça, c'est Jean-Jacques Birger. Et en fait, il organise beaucoup de rencontres avec différents musiciens et musiciennes,
5: ouais.
4: Avec des tentatives très différentes, et c'est tout réuni sur son site.
5: Ouais.
4: Il m'avait proposé de faire ce concert avec Mathias Lévy, et il cherchait une idée. Et moi, ça fait quelques années que je travaille un peu sur cette idée de musique racontée. Ouais, c'est quelque chose... que j'aimerais bien pouvoir faire, c'est-à-dire d'écrire de la musique à partir de désirs musicaux de non-musiciens. Et donc j'ai fait plusieurs tentatives, dont une était dans le cadre de l'Orchestre La Sourde, quand on a commencé à travailler sur la Symphonie Tombée du Ciel. Je me dis, ah, ce serait bien qu'on fasse composer la musique à des gens qu'on rencontre. Voilà, que ce soit la forme, les envies. Et donc on a interviewé des gens. Finalement, le projet a pris une autre direction. On a interviewé les gens sur d'autres choses. Mais il y a une partie de ce travail qui a été fait, notamment avec des prisonniers à La Roche-sur-Yon. On leur avait proposé de les rencontrer, de leur demander des souhaits musicaux, parce qu'ils n'ont pas forcément accès à des concerts. Qu'est-ce qu'ils aimeraient entendre comme musique? On avait des commandes comme ça. C'était un peu l'idée de compositeur public, mais avec toute latitude, quoi. Et donc on avait fait des petites pièces à partir de ces demandes. Et j'avais essayé avec d'autres gens, mais c'est un peu difficile de faire parler les non-musiciens Enfin, voilà, c'est justement la difficulté qui est intéressante, mais enfin, en tout cas, ils sont pas, les gens ne sont pas toujours à l'aise et libres. Ils ne se sont pas forcément autorisés, donc il faudrait trouver d'autres angles. Et l'autre angle que j'ai trouvé pour ce concert-là, je disais à Jean-Jacques, une autre manière de leur faire parler de musique, c'est de leur faire écouter de la musique et de demander de la décrire. Sauf que nous, en tant qu'improvisateurs, on ne sait pas ce qu'ils écoutent. Donc c'était ça le protocole, c'était que j'avais fait une... Par contre, bon, j'ai dû faire la playlist, mais j'avais fait assez vaste et de manière aléatoire.
0: C'est une playlist de 5 heures.
4: Oui, c'est ça, ouais. Et d'ailleurs, je voulais la retrouver, voir ce qu'il y avait dedans. Et donc de la passer en aléatoire, dans un Walkman, et entre chaque morceau, de faire écouter ce qui se passe à ce moment-là.
5: Une boîte d'allumettes rencontre un paillasson.
4: D'écrire.
5: Et il se lance dans une danse langoureuse, chaloupée.
4: Et aussi demander pas forcément aux gens de dire s'ils aiment ou pas, parce que c'est un peu la réponse qu'on demande aux regardeurs, aux auditeurs, c'est est-ce que...
0: Vous voulez dire que le jugement esthétique suspend l'imagination
4: de ça,
6: le jugement esthétique suspend l'imagination.
4: Bah oui, bien sûr, le jugement esthétique et le cartel et le savoir ce que c'est. Donc le fait de ne pas le savoir...
0: permet de l'écouter pour de vrai, enfin, sans avoir des jugements qui s'enclenchent indépendamment de ce qu'on entend.
4: Mais voilà, moi j'avais... C'est un truc qui me taraude un peu, c'est de faire plus de musique anonyme, c'est-à-dire sans savoir qui est l'auteur, et de brouiller un peu les pistes. J'avais une idée comme ça d'un peu de revue musicale où on proposerait à plein d'artistes, mais qui seraient mentionnés, mais on ne saurait pas qui a fait quoi. Enfin, parce que je trouve que ça libère l'écoute, même si c'est un peu énervant, parce qu'on est toujours en train de vouloir savoir qu'est-ce que c'est, qui a fait ça. Et le réflexe le plus évident, c'est ça, c'est d'être dans un musée et de regarder le cartel avant le tableau. Et je le fais aussi, hein, c'est dommage qu'on ne nous permette pas de ne pas le savoir. Et
0: donc
4: voilà.
0: Donc le mauvais auditeur, c'est d'abord celui qui veut savoir ce qu'il écoute. En termes d'identité de qui l'ont fait, de titre.
4: Bah oui, je pense que c'est très difficile de... On n'est pas à l'aise quand on n'a pas nos préjugés.
0: Oui, mais alors...
4: C'est très difficile.

0: Écouter une musique est en fait une disposition produite par l'œuvre elle-même, ça veut dire qu'il faut s'y plonger avant que de savoir comment bien la vivre.
1: Ouais, mais j'ai l'impression que aujourd'hui, c'est plus difficile d'avoir ces conditions. Elles étaient imposées avant par le fait qu'il y avait moins d'informations, qu'elles étaient plus difficiles à obtenir, et d'ailleurs, on était presque plus acharnés pour les retrouver.
0: Oui.
1: Mais c'est pas pour dire que c'était mieux avant, mais c'est au contraire, c'est le fait que ça soit plus comme ça, que ça devient plus intéressant de ne pas savoir. Alors peut-être qu'avant, c'était plus intéressant de savoir.
0: Ouais.
1: Maintenant, je trouve que c'est plus intéressant de ne pas savoir. Parce qu'on peut facilement le savoir.
0: Ah oui.
1: Le smartphone, c'est un objet intéressant parce qu'il rend intéressant le fait de ne pas en avoir. Enfin, il rend la vie intéressante parce que quand on ne l'a pas, je sais pas.
0: Parce que dans vos séances de mentalisme musicaux, est-ce que les meilleurs auditeurs étaient nécessairement celles et ceux qui étaient les mieux disposés à décrire ce qu'il ou elle avait entendu?
1: Bah, il y a quand même un élément qui est quand même important, c'est que c'était pas une écoute intime. Les gens parlent en public. Même
0: Oui,
1: s'ils ont un casque, ils
0: ok.
1: sont un petit peu isolés, mais ils parlent en public. Donc quand même, il y a quand même le regard des autres et je pense qu'ils essaient de dire des choses intéressantes.
0: Mais parce que là, vous créez une contrainte sur l'écoute qui la rend mauvaise par définition, presque, parce qu'en plus, ça laisse planer le biais que meilleur narrateur on est, pire auditeur on a été.
1: Bah peut-être, en tout cas,
0: Bien raconter son écoute, c'est mauvais signe de ce
1: bah,
0: qu'on a
1: en tout cas,
0: entendu.
1: se rendre intéressant, on aime aussi les choses pour se rendre intéressant.
0: Ah oui, ça.
1: C'est un autre aspect
0: Alors, on cherche le
1: du
0: bénéfice
1: cartel.
0: social, ouais.
1: C'est de pouvoir parler de l'expo de un tel ou d'une telle.
0: Ouais.
1: Et pas de parler de la croûte qu'on a vue. Enfin, je sais pas, socialement, c'est intéressant d'être érudit, de savoir plein de choses. Mais l'autre.
0: Mais on peut bien regarder une croûte.
1: Oui, bien sûr, mais en parler, c'est plus difficile.
0: Oui.
1: On va pas avoir du succès socialement, forcément. Enfin, peut-être avec certaines personnes, mais et l'autre biais, je pense, c'est envie d'entendre de la bonne musique qui suit. On va pas dire, peut-être qu'on va un petit peu travestir ces sensations pour avoir un
2: Un
1: truc
2: combat de
1: qui
2: chiens
1: très différent de ce
2: dans un
1: qu'on vient
2: film
1: d'entendre.
2: coréen. Comme une révolte, comme si les chiens se révoltaient. C'est que c'était noir. Hein.
3: C'est des chiens qui sont noirs.
2: Non, non. Peut-être. Mais ouais, très noir. Très. Ça fait peur.
4: C'est

0: Maxime Decoux, à l'écoute de ce musicien, donc Antonin Triwang, on entend bien que finalement le problème c'est l'auteur.
1: Alors, j'irai, il y a beaucoup de choses dans ce qu'il dit. Et beaucoup de choses qui m'ont vraiment intéressé dans sa démarche. Alors en particulier ce qu'il dit au début sur la question de la description de son audition par différents auditeurs, qui est une manière finalement aussi de se passer peut-être de l'auteur. Ça pose la question de cette subjectivité de la réception. Comment est-ce qu'on peut tenter de savoir comment les gens lisent, comment les gens écoutent, ben en leur demandant effectivement peut-être un récit. Et puis cette idée ensuite qu'il développe de donc composer cette musique à partir des différentes réactions des gens et donc de plusieurs personnes, hein, une sorte de patchwork, pour se passer justement de cette figure encombrante de l'auteur. Et ça, c'est quelque chose qu'on observe aussi, hein, dans la littérature. Mais la figure de l'auteur, elle reste, elle écrase, hein, toujours quand même le texte, mais elle reste souvent utile pour le lecteur. Vous allez acheter un Balzac en librairie. Vous allez acheter

0: un Stephen King. Donc vous avez quand même besoin de ce nom, même si vous le videz de sa biographie, vous avez besoin de ce nom pour unifier, notamment lorsqu'il y a plusieurs textes, pour unifier une œuvre. Ça vous permet, si vous voulez, quand vous découvrez une nouvelle œuvre, de l'identifier comme appartenant aussi à une série. Si bien qu'on ne peut pas complètement se passer de l'auteur, c'est aussi une clé d'entrée dans les œuvres. Néanmoins, c'est plutôt du côté de la production que les écrivains ou les compositeurs apparemment cherchent à se débarrasser de cette notion-là qui est un peu encombrante. On le voit en littérature dans les tentatives d'écrire à plusieurs, donc qui ont été mises en place par exemple dès le surréalisme et qui seront surtout développées par Oulipo. Oulipo qui a souvent signé des textes du nom Oulipo, donc sans qu'on sache quels sont les écrivains qui interviennent. Il y a des textes composés à plusieurs mains qui sont assez fréquents. Il y a quelques années est paru d'ailleurs un roman de Boris Vian terminé par Oulipo qui s'appelle On n'y échappe pas.
1: Et donc, de la même façon, Antonin Triwang qui
0: Voilà.
1: essaye de dissiper l'auctorialité de la musique qu'il joue en proposant aux auditeurs et auditrices de eux-mêmes d'écrire,
0: Intervenir, d'écrire,
1: d'intervenir,
0: voilà.
1: voilà, de penser la forme, avec au passage quand même le rêve d'une musique qui serait précisément dépouillée d'auditeurs modèles.
0: Tout à fait. Je
1: Ouais.
0: pense qu'on serait même dans le rêve d'une musique collective, en fait.
1: Oui.
0: Et donc, qui serait, enfin là, sur le pôle de la création, qui serait du côté du partage, et qui, sur le pôle de la réception, pourrait aussi se faire sur un mode moins individualisé, moins individuel. Comme d'ailleurs, alors, sur un autre registre, c'est ce qu'envisageait aussi l'Oulipo avec des créations qu'ils appellent à l'Oulipo des créations créantes, c'est-à-dire des créations qui ne sont pas achevées, mais où ce sont les lecteurs et lectrices qui sont chargés de faire le travail et donc de devenir eux aussi auteurs au même titre que l'écrivain. Donc c'est une autre manière, si vous voulez, de dissiper ce poids de la figure auctoriale.
1: Merci beaucoup, Maxime Decoux. Je
0: Merci à
1: rappelle qu'on
0: vous.
1: peut lire Éloge du mauvais lecteur aux éditions de minuit. Et merci au CNSM de Lyon d'avoir accueilli l'enregistrement de notre entretien.

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1: Après toutes ces aventures, Bertrand commençait à mieux comprendre les gens. 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Restant persuadé que les gentils gagnent à la fin, il leur dit au revoir et s'en alla.
2: Au revoir.
1: Peut-être allait-il lui manquer. 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
3: Bienvenue à toutes et à tous, vous écoutez Eating Water.
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3: Sur Radio Campus Paris, 93.9 FM.
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3: Je suis Faye, votre présentatrice, et je vous emmène avec moi dans cette émission spéciale réalisée par certains fous du collège Charles Péguy. Nous sommes en direct sur le 93.9 FM, et nous allons parler, non pas de l'humour, mais de l'humour !
4: Une série de la mauvaise qualité, nous avons littéralement deux bras cassés.
3: Au programme aujourd'hui pour en parler, nous écouterons nos invités pour parler des rats. Non, ce n'est pas nous. Nous accueillerons ensuite nos chroniqueuses toujours sérieuses. Ahem. Nous finirons cette émission avec la pause musique. C'est parti pour Eating Water.
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3: Et tout de suite, c'est l'heure de l'interview. Bienvenue à notre journaliste Maxime. Vous recevez Sylina et Anatole. Vous allez nous parler des rats. Innovant comme sujet.
6: Bonjour, je vais vous parler d'un sujet actuel qui préoccupe les Parisiens, les rats. Depuis quelques années, les rats sont de plus en plus nombreux. Deux invités sont venus nous en parler. Bonjour Anatole.
7: Bonjour Maxime.
6: Pourquoi les rats sont de plus en plus nombreux ?
7: Tout d'abord, il faut savoir qu'il y a entre 3 à 6 millions de rats à Paris.
8: T'inclus mon frère ?
7: Oui, j'inclus ton frère. Ce chiffre hallucinant s'explique par la multiplication d'êtres humains, donc il y a plus de déchets. Les rats sont attirés par les déchets et les endroits sales. Paris est la 4e ville au monde à avoir le plus de rats derrière Deshnok en Inde, Londres et New York.
6: Pourriez-vous dire à nos auditeurs comment s'en débarrasser ?
7: Alors, vous pouvez vous en débarrasser avec des produits du quotidien, comme le bicarbonate de soude. Mélangez-le avec une nourriture attirante, comme par exemple le beurre de cacahuète. Vous pouvez aussi utiliser du Coca-Cola tout seul, car le sucre va attirer les rats et va les tuer.
6: Maintenant, je demande à Sidina, un autre spécialiste. En quoi les rats sont importants ?
9: Le rat est important pour l'homme, notamment dans la recherche scientifique. Chaque année en France, des expériences scientifiques en 200 000 rats sont utilisées pour réaliser des expériences scientifiques car leur constitution est proche de la nôtre. Et en plus, sachez que les rats et rongeurs nettoient nos égouts, ils se nourrissent de nos détritus, jouent un rôle écologique important dans les sous-sols où ils évitent ainsi la canalisation et aux égouts de se boucher. Vous savez, on peut devenir familier aux légumes comme le célèbre ratatouille, pas comme les rats de Paris qui sont familiers à nos déchets.
3: Merci à tous, la suite arrive sur Eating Water.
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3: Nos chroniqueuses Alice et Norine s'installent en studio. Comment ça va ?
10: Très bien, ça va.
3: Aujourd'hui, vous venez nous parler de la vie d'une femme. Elles vont vous expliquer comment survivre dans la jungle en étant une femme.
10: Pour commencer, on va parler des harceleurs de la jungle.
11: De la rue, elle abuse un peu.
10: Et pour commencer, on appelle l'harceleur.
11: Pourquoi c'est moi qui dois faire l'harceleur ?
10: Chut, tu parles trop. Si l'harceleur vous accoste,
8: Salut princesse, ça va? T'as un 07?
12: Non, j'ai un 06. Vous vous retournez lentement, vous le regardez de haut en bas, puis vous lui criez « Cacacao !» C'est tout.
3: Merci Alice et Norine. On revient dans un instant, juste après la pause musicale. «

0: C'est la fin de notre émission Eating Water.
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0: Merci à Anatole, Norine, Alice, Sidina et Maxime. Merci à Karam pour la réalisation de cette émission. Bonne soirée à toutes et à tous sur Radio Campus Paris.
2: Bonjour à toutes et tous, vous écoutez En Sueur, notre émission sur le sport, sur Radio Campus Paris, 93.9 FM.
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2: Je suis Maxime Renard, votre présentateur, et je vous emmène avec moi dans cette émission spéciale réalisée par les élèves de Charles Péguy. Nous sommes en direct sur le 93.9 FM et nous allons vous parler du sport. Au programme aujourd'hui, pour en parler, nous écouterons Gustave Berlioz pour ce qu'il reste des JO dans Paris. Nous accueillerons ensuite Basile Cresson pour nous parler d'un tennisman qui s'est dopé. Anatole Machteau sur un tireur au JO. Et enfin Alexandre Chipurnik pour le Tour de France en vélo. C'est parti pour En Sueur.
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2: Et tout de suite, c'est l'heure de l'interview. Bonjour à notre journaliste Gustave Berlioz. Vous recevez Tony Estanguès.
4: Oui, c'est ça. Neuf mois après les Jeux Olympiques, Paris a gardé de nombreuses infrastructures et de bâtiments sportifs, comme des stades et des piscines issus des Jeux Olympiques. Tous les arrondissements de Paris profitent de ceci. Aujourd'hui, nous accueillons Tony Estanguet, le directeur général des Jeux Olympiques et Paralympiques de 2024, pour en savoir plus.
5: Merci Radio Campus de m'accueillir.
4: Avec plaisir. Avant de commencer, qu'avez-vous pensé des Jeux Olympiques ?
5: Alors, j'ai trouvé que ces JO étaient merveilleux. J'ai été très fière des équipes de France. Les athlètes étaient solidaires entre eux. Le public était très enthousiaste. Et la France est arrivée à un classement très haut. Nous sommes arrivés cinquième. C'est un plaisir d'avoir dirigé ces JO.
4: C'est vrai que l'année où les Jeux Olympiques se passent à Paris, on est haut dans le classement. Donc, pouvez-vous nous dire quelles infrastructures restent-ils des JO à Paris ?
5: Alors, il reste la piscine à Saint-Denis, en banlieue, et il y a toujours les anneaux sur la Tour Eiffel et une aréna à la Défense. La vasque qui a illuminé le ciel au Jardin des Tuileries a été malheureusement retirée. Et le cheval mécanique que nous avons pu voir à la cérémonie d'ouverture sur la Seine est exposé au château de Versailles. Le plus important est que la fierté de la France reste dans l'esprit du monde entier.
4: Très bien, merci beaucoup.
2: Merci à toutes et toutes. La suite arrive sur En Sueur. Notre chroniqueur sport Basile s'installe en studio. Comment ça va ?
6: Ça va, merci beaucoup.
2: Aujourd'hui, tu viens parler du sportif italien Yannick Sinner, condamné pour dopage.
6: Oui, l'italien Yannick Sinner, qui est actuellement premier au classement mondial de tennis, le classement ATP, revient sur les cours de tennis après une peine trop légère selon certains, de seulement 3 mois de suspension pour dopage. Le sportif revient à domicile pour le Masters 1000 de Rome. Il semble déjà bien parti, il est en quart de finale ce jeudi 15 mai 2025, où il affrontera le Norvégien Casper Ruud à 19h. Un match qu'il ne devrait pas disputer selon certains, car une peine de 2 ans de suspension est normalement attribuée au sportif condamné pour dopage.
2: Merci Basile Cresson. Et tout de suite, nous continuons avec notre chroniqueur Anatole Machteau. Aujourd'hui, tu viens de parler de Youssef Dikh, le fameux tireur des JO.
7: Exactement. Youssouf Dikek, l'un des tireurs hors pair qui a participé aux JO, a 10 mètres les mains dans les poches, symbole de décontraction, devenu un mème sur X, TikTok, présenté comme un tireur cool par plusieurs journaux, dont Le Parisien.
2: Merci beaucoup Anatole Machteau.
7: De rien.
2: Et tout de suite, la pause musicale.

0: Alors, on enchaîne tout de suite avec notre chroniqueur, Alexandre Kepernik, s'installe en studio. Aujourd'hui, tu viens nous parler du Tour de France en vélo.
1: Oui, c'est ça. Bonjour à tous. Aujourd'hui, on va parler du Tour de France, de ses règles. Le Tour de France, c'est une compétition de cyclisme. Il y a plusieurs catégories de cyclisme. D'abord, il y a les sprinteurs. Leur objectif, de gagner les courses de plaine pour obtenir le maillot vert. Ensuite, il y a les polyvalents. Ce sont des cyclistes qui roulent très bien sur les pavés, mais comme leur nom l'indique, ils peuvent être compétitifs dans différentes courses. Maintenant, parlons des rouleurs. Ce sont des cyclistes qui permettent aux leaders de leurs équipes de pouvoir participer aux échappées, voire de gagner des courses. C'est un peu le ciment de l'équipe, car oui, le Tour de France, ça se joue en équipe. À présent, on va parler des grimpeurs. Leur talent, c'est la montagne. Ils sont très populaires, car c'est aussi une catégorie de cyclisme qui impressionne beaucoup le public. C'est toujours un grimpeur ou un puncher qui remporte le Tour de France avec le maillot jaune. C'est le grand champion de cette compétition, le Tour de France.
0: Ok, merci beaucoup Alexandre Kepernik. C'est la fin de notre émission En Sueur. Merci à tous pour cette émission. Merci à Basile Cression, Gustave Berlioz, Luce Libéraux, Anatole Machteau, Alexandre Kepernik et notre réalisateur Aaron. Bonne soirée à tous et à toutes sur Radio Campus Paris.
2: Bonjour à tous et à toutes, vous écoutez 100% Peggy sur Radio Campus Paris 93.9 FM.
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2: Je suis Niama, votre présentatrice, et je vous emmène avec moi dans cette émission spéciale réalisée par les élèves de l'atelier radio du collège Charles Péguy. Nous sommes en direct sur le 93.9 FM et nous allons parler des légendes inexpliquées de la mer. Au programme aujourd'hui, pour en parler, nous écouterons Noam ainsi que ses invités Nina et Léonie. Nous finirons cette émission avec Onjin qui nous parlera de la chanson Blue de l'artiste Billie Eilish. C'est parti pour 100% Peggy.
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2: Et tout de suite, c'est l'heure de l'interview. Bienvenue à notre journaliste Noam. Vous recevez Léonie et Nina. Vous allez nous parler des mythes marins.
4: Bonjour, je suis Noam. Et en effet, nous recevons Léonie et Nina. Nous commençons avec Léonie. Bonjour Léonie.
5: Bonjour.
4: Racontez-nous à propos du Hollandais volant.
5: Alors, je vais vous raconter l'histoire d'un capitaine qui a été maudit à errer éternellement sur les mers. Mais d'abord, il faut que je vous prévienne de quelque chose. La légende a été racontée par des marins catholiques. Alors, la légende se base sur des croyances catholiques. Donc, maintenant, je vais vous présenter Van der Decken, un capitaine néo-zélandais et aussi le capitaine du Hollandais volant. Il est souvent décrit comme un homme orgueilleux et têtu. Un jour, il a décidé de doubler le cap de Bonne-Espérance, en Afrique du Sud, malgré une tempête. Son équipage a essayé de le dissuader, mais le capitaine Van der Decken ne voulait pas changer d'avis. Et il a dit « Je naviguerai jusqu'à la fin du monde ». Alors, en réponse à son affront, le diable l'a maudit, lui et son équipage, à errer éternellement sur les mers. Souvent, quand les marins aperçoivent le bateau fantôme, c'est que c'est un mauvais présage.
4: Du coup, savez-vous à quoi ressemble le bateau ?
5: Il est souvent décrit comme un navire spectral brillant d'une étrange lumière et naviguant contre le vent et les vagues.
4: Qui sont les témoins ?
5: Il y a plein de marins qui l'ont vu, mais le plus illustre, c'est Georges de Galles, plus tard Georges V. Il l'a vu en 1881 quand il était marin pour son service militaire.
4: Quelles ont été les œuvres inspirées de cette légende ?
5: la légende du Hollandais volant a inspiré plein de livres et de musique. Aussi un opéra, Le bateau fantôme, et des films, plein de films aussi inspirés des livres.
4: Merci Léonie. Nous continuons avec Nina. Bonjour Nina.
6: Bonjour Noam.
4: Qui est le Kraken ?
6: Le Kraken est un poulpe, une pieuvre géante, capable d'engloutir un bateau sans effort. Sa taille est indéfinie, mais vous imaginez bien qu'il doit être gigantesque.
4: Où le trouve-t-on maintenant ?
6: On peut le trouver dans différents livres, comme celui de Jules Verne, dans 20 milieux sous les mers, dans des films, dans beaucoup d'histoires. En fait, il est très connu.
4: En fin de compte, le Kraken existe-t-il vraiment ?
6: De nombreux chercheurs se sont posé la question à ce sujet, puisqu'après tout, c'est juste un calamar géant. Et une expédition dans un sous-marin appelé Médusa est partie à sa recherche. Et ils ont découvert qu'il existait bien un Kraken, mais plus petit, qui mesure entre 8 à 12 mètres. Il a une longévité de plus de 120 ans. Et on va dire que ça pourrait être le roi des abysses.
4: Merci pour ces explications, Nina. Dites-moi, quelle est la différence entre les sirènes et les harpies ?
6: La sirène et les harpies sont toutes les deux arrivées au 8e siècle. Donc on pourrait très bien les confondre. Mais une sirène est une femme à queue de poisson et la harpie est une femme à corps d'oiseau. Si l'on confond la sirène et la harpie, c'est tout simplement parce qu'elles chantent toutes les deux pour attirer les marins contre des récifs, pour ensuite que les bateaux s'explosent contre ces rochers et pour ensuite les manger. Donc on peut dire qu'elles raffolent de chair humaine.
4: Et on en sait encore plus ou des sirènes et des harpies ?
6: On a des films sur les sirènes, on n'a pas grand-chose sur les harpies. Les sirènes, elles ont été aussi montrées sous de beaux jours, comme dans La Petite Sirène de Disney, mais qui est une reprise d'un autre livre. Et la reprise de Disney n'est pas ni celle du livre, ni ne ressemble vraiment aux versions exactes et historiques de cette histoire.
4: Très bien. Est-ce que ça a eu un impact sur les femmes ?
6: On pourrait se dire que oui, et oui. Après, quand les marins ou les hommes allaient dans des églises pour prier, on avait interdit aux femmes de chanter pour éviter que les femmes les ensorcellent. Ce qui aurait pu arriver, mais comme elles n'ont jamais chanté, on ne saura jamais si ça aurait pu arriver ou pas.
4: D'accord, merci.
2: Merci à tous et à toutes. La suite arrive sur 100% Peggy. On revient dans un instant après une petite pause musicale.

0: on vient d'écouter Carmina Burana. L'émission 100% Peggy continue sur Radio Campus Paris. Notre chroniqueuse Ondine s'installe en studio. Comment ça va, Ondine ?
1: Très bien, merci. Et vous ?
0: Ça va très bien. Aujourd'hui, tu viens nous parler de la musique blue de l'artiste Billie Eilish.
1: Oui, c'est ça. Alors, bonjour à toutes et à tous. Je viens donc vous parler du morceau blue de Billie Eilish, comme l'a dit Niama. L'artiste américaine née en 2001, que vous pouvez écouter en ce moment

0: Nature.
1: Nous l'avons choisie car elle est en rapport avec le thème marin et que c'est une artiste incroyable qui l'interprète. Elle a eu 9 Grammy Awards. Blue est la dernière chanson de l'album Hit Me Hard and Soft de Billie Eilish, sorti en 2024.
2: Merci Ondine. C'est la fin de l'émission 100% Peggy.
3: Malheureusement.
2: Merci à Noam, notre journaliste, Ondine, notre chroniqueuse, Léonie, notre historienne des mythes marins, et Nina, notre historienne en mythologie. Merci à Aleïda.

0: 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Il est 18h.
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Vivre avec les VIH, c'est maintenant l'émission d'une heure chaque semaine pour parler des questions qui comptent dans la vie des séropositives et de ceux qui les aiment, mais aussi pour parler des santé sexuelle et des préventions. Micro Christina Rosati, aujourd'hui je vous propose un témoignage sincère et touchant, celui d'Andrea Mestre, une femme dont on parle beaucoup sur les réseaux sociaux. Pour réagir à tout ce que vous entendez, vous pouvez nous contacter par téléphone au 01 40 40 90 25. Vous pouvez aussi nous laisser un commentaire sur notre site comitedesfamilles.net ou bien passer par notre compte Twitter VIH Radio, notre page Facebook Comité des Familles. Mais surtout, n'oubliez pas que nous sommes en podcast sur notre site, mais aussi sur Apple Podcasts, Spotify et Audioblog.

0: Des vidéos regardées 10 millions de fois, plus de 700 commentaires et les sujets, c'est le VIH. Grâce à Andrea Mestre, la vie avec les VIH est de moins en moins tabou. Sous les réseaux sociaux, la voix et les visages d'Andrea peut toucher un public de plus en plus large, jeune, âgé. Elle s'est livrée aussi au micro de vivre avec les VIH. Je n'ai presque pas eu besoin de poser des questions. Le récit d'Andrea est captivant, sincère, touchant. Du début à la fin, je vous propose de l'écouter.
1: Je suis militante pour la lutte contre le VIH-Sida. Présidente également de l'association Le Mouvement contre la sérophobie, qui a été créé en 2022, qui lutte contre les stigmatisations et les discriminations liées au VIH. Je suis également maman de 3 filles et intervenante et également lors d'événements, que ce soit médicaux ou autres.
0: Du coup, tu es une personne qui vit avec les VIH. Depuis combien de temps tu as découvert ta séropositivité?
1: Je vis avec le VIH depuis 2014. J'avais 22 ans à l'époque. Aujourd'hui, j'en ai 31. Ça fait un moment quand même.
0: Et ça fait un bout de chemin, j'imagine, et que les choses à 22 ans et à 31 ans sont complètement différentes. Et je te laisse un peu nous raconter qu'est-ce que s'est passé dans ta vie, comme c'était avant et qu'est-ce que c'était après la découverte.
1: Oui, je dirais à 22 ans, je suis jeune, insouciante et je ne pense pas du tout au VIH. Franchement, c'est quelque chose qui ne me passe même pas par l'esprit. Et donc, je vais faire mon test pour la première fois sous la recommandation de mon copain de l'époque qui lui faisait son test de dépistage à chaque début de relation. Donc, c'était la première fois que je faisais mon test. J'ai accepté de faire le test sans problème. Et malheureusement, le résultat, il est sorti positif. Je m'y attendais absolument pas, parce que pour moi, je n'étais pas concernée par le VIH. Ce que je savais de ce virus-là, c'était pas un virus qui touchait des personnes jeunes, déjà. Et il fallait avoir des rapports, c'est soit avoir des rapports sexuels avec des travailleurs de sexe, ou faut être un usager de drogue, ou une usagère de drogue, ou soit avoir une vie sexuelle assez... libre, débridé, si on veut dire comme ça. Et pour moi, je ne rentrais pas dans les cases. Donc, je ne me sentais pas concernée par ce virus-là. Et quand j'ai appris que le résultat était positif, c'était un choc. Moi, ce n'était pas possible. Pour moi, ma vie, elle était cachée. En ce moment-là, j'allais tomber malade parce que je pensais que quand tu as le VIH, forcément, tu as le sida. Que j'allais tomber malade, et j'allais maigrir et tout ce qui suit les symptômes avant pour entrer dans la phase de sida. Et donc, je suis rentrée, après avoir pris mes résultats, je suis rentrée à la maison. Et il y avait ma mère qui m'attendait et ma sœur, à qui j'ai annoncé le résultat. Ma sœur qui a fondu en larmes. Ma mère qui a essayé de rester forte pour ne pas me montrer qu'elle était... qu'elle était assommée, en fait, elle était complètement déboussolée. Et moi également, j'ai fondu en larmes, je me suis dit, j'ai caché ma vie et celle de ma famille. Parce que pour moi, ça ne me concernait pas que moi, mais j'avais déçu également mes proches. Comment j'avais pu ne pas faire attention et que ce virus-là était rentré dans la famille. Donc, pendant quelques mois, c'était très compliqué. J'étais en dépression sans le savoir. Je ne savais pas que j'étais en dépression parce qu'il fallait que je reste forte pour ma famille, donc je ne vais pas montrer que ça n'allait pas. Mais en même temps, tous les soirs, je pleurais. Donc, je savais que ça n'allait pas, mais je me disais, en restant forte, ça va aller. Et malheureusement, ce n'était pas la meilleure solution parce que j'ai fait une tentative de suicide, justement, quelques mois après, sans m'en rendre compte. En fait, je pense que c'était un appel à l'aide, c'était un cri. En fait, je voulais pas mourir, forcément, mais c'était pour dire à mes proches que je souffrais. Je pense que c'était vraiment ça. Juste quelques jours après l'annonce, j'ai vu un médecin, infectiologue, qui m'a tout de suite expliqué, en fait, quelle est la vie avec le VIH, hein. que j'allais prendre un traitement, que j'allais vivre, etc. Je pourrais avoir des enfants, toutes les informations médicales qu'on peut avoir. Et j'ai été mise tout de suite sous traitement parce que ce qu'il faut savoir, moi, j'ai été détectée tardivement au stade sida. Mais j'avais pas de symptômes qui pouvaient m'alarmer. J'ai l'impression d'aller bien. J'étais tout le temps fatiguée, c'est vrai. Mais bon, quand t'es jeune, t'es fatiguée, tu te dis pas qu'il y a un problème. Et donc, c'était encore une douche froide de se dire que oui, en plus d'avoir le VIH, bah, j'ai le sida. Donc, c'était une deuxième douche froide encore à affronter. Mais les dires du médecin m'ont rassurée. Honnêtement, j'étais rassurée de me dire que j'allais pas mourir tout de suite. Voilà, que je pouvais vivre avec les traitements, etc. Mais je ne savais pas ce que c'est la vie vraiment avec le VIH, comment mon corps allait tolérer les traitements. Et après ça, ma vie affective également, et ma vie sociale, comment j'allais dire aux gens avec qui je vis, aux des personnes que je côtoie, que je suis séropositive, comment ça allait se passer. C'était plein de questionnements qui rendaient un peu le quotidien, je dirais, difficile, hormis le traitement, qui au départ était assez lourd quand même. Je prenais le traitement, mais j'avais des nausées, la fatigue, mais vraiment la fatigue extrême. On se réveille le matin, on est fatigué, on n'a rien fait. Donc c'est dur en fait de devoir, je dirais, vivre avec le VIH et devoir faire avec le traitement. Cette nouvelle vie-là, c'est petit à petit en fait qu'on arrive à s'y faire. Et le début était pas évident pour moi. Le début n'était pas évident. Mais au bout de quelques mois, j'ai pu m'habituer au traitement. Donc, ce côté-là, ça allait, je dirais. Et au niveau, je dirais, psychologique, c'était un peu plus compliqué. Hein. Ça ne s'est pas amélioré avec le temps. J'avais toujours mes proches autour de moi parce que j'essayais d'en parler au fur et à mesure. J'en ai parlé à des amis très proches qui ne m'ont pas du tout rejetée. Elles étaient là pour moi. Et je pense que c'était une chance quand même d'avoir ma famille, mes amis qui ne m'ont pas rejetée. Mais malgré cet amour-là, malgré que j'étais entourée, c'était difficile. C'était quand même difficile de se dire, en fait, c'était vraiment de l'auto-stigmatisation. Quand je pensais que j'étais séropositive, dans ma tête, j'étais une personne différente. J'étais une personne qu'on allait rejeter. J'avais honte de moi-même. Je me voyais en fait plus comme la Andrea avant l'annonce. Donc c'était vraiment de l'auto-stigmatisation que je faisais parce que je n'avais pas vécu réellement de stigmatisation directement. Après, le copain avec qui j'étais, justement, on est restés ensemble un an et après, c'est terminé. Et je sentais dans la relation qu'il avait honte, il avait peur de moi. Il avait vraiment peur de moi et il a raconté en fait, à son entourage que j'étais séropositive. Et ce côté-là, c'était vraiment difficile, je dirais, à accepter que normalement ce soit un secret entre nous et qu'il le divulgue. Et d'entendre ses proches parler de moi en disant que... Et qu'en disant que je n'allais pas lui donner d'enfant et que j'étais une merde, je dirais. Et qu'est-ce qu'il faisait avec moi, et que je transportais la mort. C'était difficile d'entendre ces phrases. C'était la première fois que je te confrontais à ce genre de paroles discriminantes venant d'autres personnes. Et je me disais, bah, si cette personne-là me voit de cette façon, bah, peut-être d'autres personnes me voient pareil. Et c'est vrai que c'était dur à assimiler. Mais heureusement, ça a duré qu'un an. Un an de souffrance, entre guillemets. Et j'ai rencontré un homme avec qui tout a changé. Qui est mon mari aujourd'hui. Et cet homme-là, bizarrement, n'a pas eu peur. Lui n'a pas eu peur quand j'ai dit que j'étais séropositive. Il ne s'est pas enfui, il ne s'est pas dit qu'on ne pourrait pas avoir d'avenir ensemble. Il a dit, ok, tu es séropositive, il n'y a pas de souci. Moi, je vais faire ma vie avec toi. J'ai dit, ok, est-ce que c'est une blague ou pas? Non, ce n'était pas une blague. On est allé chez mon médecin qui lui a expliqué comment on pouvait vivre ensemble. Parce qu'il ne savait pas grand-chose du VIH. Donc, le médecin l'a rassuré qu'on peut avoir des enfants, etc. Donc, lui, il était rassuré. Donc, ça allait. Et c'était la première fois que j'ai l'impression qu'on me regardait comme une personne tout à fait normale. C'est-à-dire, ma famille m'avait accepté, mais il y avait le regard de la maladie. On me voyait comme une personne séropositive quand même. Mais lui, il n'y avait pas le VIH, ça n'existait pas. Et c'est vrai que ça m'a aidé à ma transformation parce que je me suis dit, ok, lui me voit comme la Andrea avant le VIH et peut-être que je pourrais me voir comme ça moi aussi. Et donc, de cette relation est née ma première fille et j'ai pu goûter à la maternité. J'avais mis un peu une croix là-dessus parce que je me disais, bah, aucun homme ne voudra de moi, donc je ne pourrais pas avoir d'enfant. Et de pouvoir avoir un homme et un enfant, je me suis dit, ah, peut-être que je commence à ressembler à Madame Tout-le-Monde. Je peux être maman. C'était une renaissance. Moi, c'était un miracle. C'était la vie. Je portais la vie. Avant la grossesse, je pensais transporter la mort. Et là, je me rends compte que je porte la vie. C'était magique pour moi. J'avais des appréhensions quant à la transmission de la mère à l'enfant. C'est vrai, bah, j'y suis allée un peu vite et je vais pas parler de comment on a fait ce bébé-là. Parce que justement, quand on a voulu avoir un bébé, on utilisait le préservatif. Je ne savais pas encore que j'étais indétectable et je ne savais pas ce que ça voulait dire indétectable à l'époque. Et donc, comment on pouvait faire un bébé avec un préservatif? Du coup, on a procédé par une auto-insémination. Dès qu'il m'a injecté son sperme en toute intimité à l'aide du seringue, et bah, ça fonctionnait. C'est comme ça qu'on a fait le premier bébé. Et à la suite de ça, le médecin m'a dit qu'on pouvait retirer le préservatif, que j'étais indétectable. Mais j'avais pas cette information-là avant. Et donc, c'était un soulagement, un deuxième soulagement de ne pas transmettre le virus. Honnêtement, de savoir que je ne transmets pas la mort, entre guillemets, dans ma tête, et de savoir que mon compagnon n'est pas en danger en ayant des rapports sexuels avec moi, c'était une bouffée d'oxygène. Parce que j'étais tout le temps stressée. J'avais peur, en fait, de lui transmettre le virus. Malgré les rapports protégés, j'avais cette peur-là de transmettre le virus. Et il y avait cette culpabilité à chaque fois. Donc là, il n'y avait plus la culpabilité. Je me disais, eh ben, je ne vais pas transmettre à mon partenaire, je ne vais pas transmettre le virus non plus à mon bébé. Parce que le médecin m'a bien expliqué, bah, que le bébé ne risquait rien. Et donc, j'ai vécu une grossesse normale. Pas eu de problème pendant ma grossesse. Elle était très suivie, par contre, j'avais le suivi chaque mois avec l'infectiologue et le suivi chaque mois avec l'obstétricien. C'était vraiment une grossesse suivie, mais tout s'est très bien passé. Et là, j'ai eu le choix d'accoucher par voie basse ou par césarienne. Ce côté-là, c'était un peu compliqué parce que tous les professionnels de santé ne sont pas autant informés par rapport au VIH. C'est-à-dire que l'infectiologue me dit, il n'y a aucun risque. L'obstétricien me dit, il y a un risque. Il y a un risque, il est faible. Bon, pour une maman, je dirais, pour sa première grossesse qui est séropositive, elle va éliminer tous les risques. Donc, j'ai pas été assez rassurée et donc j'ai choisi la césarienne. Alors que je pouvais accoucher sans problème par voie basse, étant donné que j'étais indétectable pendant ma grossesse et jusqu'à la fin de ma grossesse. Mais j'ai choisi la césarienne par prudence. Donc, j'ai accouché par césarienne, tout s'est très bien passé. Le bébé est né, c'était une fille. C'est une fille, elle est née et il y a eu une batterie de tests. Quand elle est née, on lui a fait des prises de sang pour contrôler si elle avait des anticorps, si elle était infectée ou pas. Et tout était négatif, j'étais soulagée. Maintenant, je me suis dit, ouf, ça y est, je peux respirer, mon bébé, elle est négative. En même temps, la question de l'allaitement se posait. Je me suis demandé est-ce que je pouvais allaiter ou pas. Parce que je m'étais renseignée. J'ai vu qu'on pouvait allaiter. Mais en France, c'était pas recommandé. Et donc, je ne pouvais pas allaiter en France. Et c'est vrai que c'était difficile pour moi de l'accepter. Parce que je n'avais pas fait le choix d'allaiter ou pas. Et de savoir qu'il y a d'autres femmes qui peuvent allaiter. Et que moi, je ne pouvais pas allaiter par rapport à ma situation géographique. Je vous c'était difficile à accepter. Je me suis dit, mais pourquoi les autres, elles ont le droit, pas moi? Mais je suis fait une raison, finalement. Je me dis, bon, c'est pas grave, l'essentiel c'est d'avoir un enfant en très bonne santé. Et puis, bah, je ferai avec. Et donc, après, tout s'est très bien passé. Je n'ai pas allaité, mais tout s'est très bien passé. Ma petite, elle a fait sa prise de sang à 3 mois, à 6 mois, à 1 an et à 2 ans. Elle était négative pour toutes les prises de sang. À ce moment-là, je pense que j'étais déjà rassurée pour les 3 mois, les 6 mois, etc. Mais je me suis dit, on ne sait jamais. Peut-être que le traitement que je prenais pendant la grossesse a peut-être eu un impact sur le bébé, etc. Donc, j'étais vraiment rassurée aux 2 ans. Et ce qu'il faut savoir, c'est que moi, j'ai gardé mon même traitement, le même traitement pendant ma grossesse. Ça m'a facilité la tâche de ne pas recommencer un autre traitement, parce que des fois, les débuts sont un peu compliqués. D'avoir le même traitement pendant ma grossesse, c'était intéressant. Et j'avais une trithérapie, trois comprimés par jour. C'est vrai que c'était lourd quand même de prendre trois comprimés par jour, parce que j'avais pris pendant moins 7 ans les trois comprimés. Mais à un moment, on s'y fait. Au début, c'était difficile de me dire que je voulais prendre un comprimé aux mêmes heures. Il y a eu des oublis des fois, mais je mettais des alarmes. J'ai commencé à m'habituer à cette vie-là avec un traitement. Mais quand on doit cacher qu'on prend un traitement aux autres et que ton alarme sonne et que tu es avec d'autres personnes, tu coupes l'alarme et tu te dis, je vais prendre après. Parce qu'il faut se cacher. Sinon, les gens vont se demander pourquoi elle prend un médicament. Donc, cette vie en société qu'on doit se cacher, c'est vrai que c'était compliqué pour moi. J'ai l'impression, en fait, de porter un masque. J'ai l'impression de ne pas être moi, totalement. C'est-à-dire que les gens m'acceptent parce que je leur mens. En fait, c'était un peu ça pour moi, de ne pas dire que je suis séropositive et de vivre en société. Les années passent. Je fais un deuxième bébé. Qui cette fois-ci est conçu naturellement, étant donné que on peut enlever le préservatif, et donc cette fois-ci c'était une grossesse tout à fait naturelle. C'était encore un soulagement. Je me suis dit, là, je fais un pas encore en avant. J'ai une vie normale, je dirais. À part le traitement, j'ai une vie normale. Je fais un deuxième bébé et tout se passe très bien. J'accouche par césarienne une fois de plus. Cette fois-ci, c'est par choix d'accoucher par césarienne parce que j'avais peur de devoir commencer par la voie basse et de terminer par la césarienne. Dès que j'avais commencé par la césarienne, je me suis dit, ça, je connais, je maîtrise, donc je vais faire la césarienne. Et tout s'est très bien passé et j'ai fait un troisième bébé également par césarienne. Tout s'est très bien passé.
0: Par
1: Est-ce que tu m'as
0: rapport à
1: déjà dit?
0: l'allaitement, tu as gardé le choix que tu as fait avec le premier bébé de ne pas allaiter
1: Oui.
0: aussi pour
1: Après,
0: les
1: c'était
0: autres?
1: pas un choix. C'était pas un choix. Il m'était imposé. Le troisième bébé, j'ai encore demandé si je pouvais allaiter et c'était non. J'ai fait avec. Donc, j'espère au quatrième, peut-être que je pourrai allaiter. Vu qu'il y a des recommandations qui vont peut-être modifier. Donc, je croise les doigts parce que j'aimerais avoir une quatrième grossesse. Mais cette fois-ci différente avec l'allaitement. Pourquoi pas? Et je dirais, ce qui m'a poussée, en guillemets, à témoigner à visage découvert, c'était justement le fait d'avoir une vie normale, mais de vivre cachée. Je ne trouvais pas ça logique de devoir vivre cachée, alors que finalement, le VIH, c'est vrai que ça a un impact sur la vie, mais cet impact-là n'était pas ce qu'on pense, au fait, de ce virus-là, et qu'on peut vivre malgré tout. Avec ce virus, on peut construire une vie de famille. C'était important pour moi de le montrer pour toutes les personnes qui n'ont pas peut-être eu cette chance de construire cette vie-là, pour toutes les personnes qui se posent des questions, pour toutes les personnes aussi qui ne connaissent pas du tout le VIH, leur montrer qu'on ne sommes pas des personnes dangereuses, qu'on ne transporte pas la mort et qu'il y a la vie aussi malgré ce virus-là et qu'on peut ne plus transmettre le virus. J'avais besoin de donner toutes ces informations parce que pour moi, les gens n'étaient pas informés, mais également sensibiliser et dire que le VIH, il est là, il existe, il touche n'importe qui. La preuve, je suis là. Si on me regarde, on peut pas se dire que je suis séropositive. Je suis une personne éduquée et malgré tout ça, je suis jeune, j'ai pas fait attention. C'est-à-dire, j'ai été exposée à ce virus-là. Donc, pour alerter la jeunesse et faire comprendre que ce virus-là nous touche particulièrement, surtout nous, les jeunes filles, et qu'il faut faire attention, il faut pouvoir se protéger, il faut pouvoir décider de sa santé sexuelle. C'est vrai que le virus, aujourd'hui, peut être contrôlé, mais il vaut mieux éradiquer cette épidémie-là et ne pas vivre toute sa vie avec un traitement qui est lourd. Parce que, voilà, c'est pas de Doliprane qu'on prend à vie. Et c'est important pour toutes les personnes qui sont mortes de ce virus-là, pour toutes les personnes qui sont même vivantes, mais qui souffrent, je dirais, il est important que les nouvelles générations ne soient pas infectés. Pour moi, c'était vraiment de faire passer ce message d'espoir, de sensibilisation et d'information. Quand j'ai pris la parole en 2020 sur les réseaux sociaux. Parce que pour moi, les réseaux sociaux, c'était le moyen de toucher un maximum de personnes en même temps, de tout horizon, et surtout les jeunes. Donc, j'ai raconté mon histoire sur Instagram. J'avais peur parce que je me disais que je jouais gros là. Je jouais mon avenir, la vie de ma famille, ma vie professionnelle, tout allait passer. Parce que je savais les risques que j'encourais, étant donné qu'il y a encore de la stigmatisation et de la discrimination. C'était en 2020, donc il y en avait encore en 2020, il y en a toujours aujourd'hui. Mais j'ai pris ce choix. Pour moi, c'était un sacrifice que je faisais. Mais ce sacrifice était nécessaire pour toutes les personnes, pour moi qui vivent avec ce virus-là surtout, pour leur dire qu'il y a de l'espoir, pour leur dire qu'il y a une vie. Il y a la vie parce que moi, j'ai cru qu'il n'y avait pas de vie. J'ai fait une tentative de suicide, j'aurais pu mourir et j'aurais pas vécu tout ce que j'étais en train de vivre finalement. Et donc, je raconte mon histoire et je me rends compte que c'est tellement tabou et briser le tabou, lever le voile sur le VIH, et bien ça libère. Ça libère totalement. En premier lieu, pas moi qui ai parlé. J'ai parlé, quand j'ai parlé, j'avais toujours honte de moi. J'ai pas parlé en étant confiante, voilà. Non, j'avais toujours honte de moi. Et en ce moment-là, il y a eu quelque chose qui s'est passé, c'est-à-dire que j'étais totalement libre, transformée. Je ne me voyais plus comme une personne séropositive avec toute l'autostigmatisation. Je me voyais simplement comme une personne. C'est-à-dire, séropositive, c'était pour moi une étiquette qui n'avait plus sa place. Aujourd'hui, j'en parle de la séropositivité pour pouvoir sensibiliser, pour pouvoir toucher un certain nombre de personnes. Mais en tant que personne, je ne me sens plus différente, séropositive, etc. Et c'était une vraie libération. Je ne savais pas que parler pouvait libérer à ce point. Parce que là, tout le monde savait que j'étais séropositive et il fallait faire avec. J'ai eu énormément de messages positifs, de retours positifs, je ne m'y attendais pas. Et on se rend compte que quand on assume, je pense, qui on est réellement, et quand on montre la réalité des choses, et ben les gens se rendent compte que tu leur ressembles, les gens se sont touchés, les gens se sont concernés, et le jugement, il change. Il y a des personnes qui vont toujours juger, on ne pourra pas y échapper, mais 90% de personnes qui me suivent sur les réseaux me soutiennent, m'envoyaient des messages positifs de soutien, mais également étaient contents que je puisse parler de ce sujet-là. C'est-à-dire, les gens veulent qu'on en parle. C'est tellement tabou. Les gens n'osent pas en parler, mais ils veulent qu'il y ait une personne qui ose en parler. Parce que ce sont des personnes qui sont touchées de près ou de loin à ce virus-là. Il y a des personnes séropositives qui m'ont écrit de tout âge, énormément de femmes, qui, pour elles, en fait, c'était une lueur d'espoir. Elle pouvait trouver une personne à qui parler de ce virus-là. Elle pouvait entendre des informations sur ce virus-là, hormis le 1er décembre, etc., où vraiment on entend partout. Elle se sentait comprise et pouvait s'identifier également. Parce qu'il y avait le problème de l'identification, de l'identité, c'est-à-dire en tant que jeune femme séropositive. Et je n'avais pas l'impression de trouver d'autres personnes qui me ressemblaient. Je me demandais, mais je ne suis pas la seule quand même à être séropositive. Et on se rend compte que bah, y a une grosse communauté. Mine de rien, mais on n'arrive pas à rentrer en contact parce qu'il y a le poids du secret. Il faut que tout soit caché. Et libérer la parole permet justement de briser un petit peu ce poids du secret-là, de libérer la parole et que d'autres personnes séropositives osent dire je suis séropositive, osent raconter leur histoire. Et ça fait du bien. Honnêtement, ça fait beaucoup de bien. Et même des proches de personnes séropositives qui souffrent, eux aussi, du fait de voir leurs proches souffrir. Et ils ne savent pas comment faire. Et d'avoir une personne qui a pu construire une vie tout à fait normale, ça donne de l'espoir. Et c'était vraiment important. Et j'ai donné des interviews dans les médias et je continue d'en donner pour témoigner, pour donner de la force. Le VIH, il est toujours là. C'est pas pour enjoliver les choses. C'est vrai de dire son quotidien, de montrer que tout va bien, de montrer qu'on sourit, qu'on a des enfants, qu'on voyage, qu'on va au restaurant. Ça peut des fois envoyer un message contraire, mais finalement, le VIH, ce n'est rien. Fait que elle vit bien, donc je peux ne pas faire attention. Mais non, ça ne doit pas être ce message-là, parce qu'on se rend compte que le message de la peur n'a pas eu l'effet escompté. Finalement, on a peur. On a peur de se faire dépister et on a peur des personnes vivant avec le VIH. Mais par contre, avoir peur du VIH, c'est autre chose. Parce qu'on se dit qu'on n'est pas concerné par ce virus-là. Et c'est pour ça que moi, je ne voulais pas la démarche de la peur qui a été utilisée depuis des années. Il faut qu'il n'y ait plus la peur des personnes séropositives, mais qu'il y ait la peur de ce virus-là. Et comment on va avoir peur de ne pas attraper ce virus-là? C'est en ayant le courage de se faire dépister, en ayant les bonnes informations, je veux dire que on peut vivre avec, mais attention, ça sera quand même une vie avec un traitement. Et il faut, et la vie sociale avec en société avec ce virus-là, on est d'accord, c'est vraiment pas évident. On vit dans le secret, ou quand on ose dire qu'on est séropositif, on peut même perdre son emploi, perdre son mari ou sa femme. Même des fois ses enfants, ses amis. Donc c'est important de montrer aussi ce côté-là. C'est pour ça que je publie des témoignages de personnes qui ont subi qui subissent aujourd'hui toujours encore de la stigmatisation, de la discrimination, pour montrer le quotidien, parce que le mien, ça ne reflète pas en fait la réalité de toutes les personnes séropositives. Parce que moi aujourd'hui, je vais partout avec mon visage de femme séropositive, vu que aujourd'hui c'est un visage public. Et je n'ai pas honte de dire que je suis séropositive partout où je vais. Et je ne reçois pas de stigmatisation. Mes enfants sont scolarisés. Je vis dans un quartier pavillonnaire où tout le monde se connaît. Les voisins savent que je suis séropositive. Mais rien n'a changé. Ils continuent de garder mes enfants, etc. Mais ça, ce n'est pas le cas de tout le monde. Donc c'est important aussi de donner ces témoignages. Mais c'est important de montrer qu'on peut vivre avec une personne séropositive, tout simplement, comme n'importe quelle personne, et se rend compte que on ne risque rien. Donc pour moi, c'est vraiment ces deux aspects à montrer. C'est pas évident, mais apporter je pense, du positif, je pense que c'est mieux que de la peur. Parce que la peur, ça n'a pas fonctionné.
0: Et toute l'exposition médiatique que tu as eu et tu as toujours, pour l'instant, est-ce que c'est quelque chose que ça te va, ça ne te touche pas dans ton intimité d'être reconnu, d'afficher des choses de ta vie personnelle, vu que t'es beaucoup, beaucoup suivi
1: Oui, honnêtement, c'est compliqué déjà de sortir et de se dire quelqu'un peut nous reconnaître, en fait, quelqu'un peut te reconnaître. Ça, c'est pas évident, je n'ai pas réussi à m'y faire. Parce qu'il m'arrive d'aller même à la poste et qu'il y ait des personnes ou de faire des courses, des personnes qui me reconnaissent. C'est pas évident, je l'avoue. Et surtout de recevoir autant de messages de personnes qui ont besoin d'aide. Et ça, ce côté-là, c'est le plus difficile à vivre. Parce que c'est vrai, on témoigne, on essaie de faire bouger les choses, mais on se rend compte qu'il y a énormément de personnes qui souffrent. Et toutes ces souffrances-là, on a l'impression d'être impuissant en fait face à cela. Parce que quand ces personnes m'écrivent, je me dis, mais moi, j'ai que 24 heures dans une journée, j'ai une famille, j'ai un travail. Et à côté de ça, il faut trouver du temps pour parler avec ces personnes. Et comment on fait? C'est pas possible. Et c'est vrai que toutes ces histoires, des fois, sont des histoires vraiment, mais vraiment, vraiment dures. Et de les entendre à longueur de journée, ça peut être dur aussi. C'est vrai que c'est pas évident, parce que on a l'impression d'être un peu seul face à tout cela. Et c'est pour cela, justement, que j'ai pris cette démarche de contacter d'autres associations, comme le comité des familles, pour trouver, en fait, j'avais du soutien et pouvoir m'associer à des projets comme le projet Madeleine ou Grande Sœur, Petite Sœur, qui est très intéressant, qui permet justement que chaque personne n'essaie pas absolument de m'écrire, en fait. Et que ces personnes a trop du réconfort chez d'autres personnes séropositives, parce que bon, ce sont des personnes qui ne vont pas vers des associations. Et donc, ne savent pas où trouver des personnes séropositives. Donc, le projet Grande Sœur, Petite Sœur, c'est génial parce que ça permet à toutes ces femmes-là, et pas de trouver du réconfort, de pouvoir parler, poser des questions, avoir même des informations, pouvoir discuter tout simplement avec d'autres femmes séropositives. Et ça, c'est vraiment génial.
0: Andrea, je te remercie pour ton récit. Je n'ai même pas eu besoin de te poser des questions parce que tu as vraiment répondu à toutes les choses que j'avais dans la tête. Au fur et à mesure, tu venais d'arriver à répondre. J'ai juste une dernière question, c'est par rapport au futur. Comment tu vois ton futur et aussi l'avancée dans la lutte contre les VIH? À ton avis, c'est quoi la chose plus importante? Par exemple, c'est une avancée du côté du traitement des médicaments, c'est encore la stigmatisation, c'est un vaccin, j'en sais rien. Qu'est-ce que tu en penses?
1: Pour moi, l'urgence, c'est vraiment de lutter contre la stigmatisation. Parce que c'est un frein. On ne s'en rend pas compte, mais la stigmatisation, c'est un frein à la lutte contre le VIH-Sida. C'est-à-dire, s'il n'y a plus de stigmatisation, si les personnes osent se faire dépister, les personnes osent parler même du VIH au sein de leur communauté, dans la famille, même à l'école, etc., il y aura déjà de la prévention qui sera faite directement. Les gens vont se faire dépister, donc on saura s'il y a des personnes qui sont infectées et on pourra les traiter très rapidement et il y aura moins de transmission. Déjà, c'est ça. Et les personnes séropositives suivront mieux leur traitement. Celles qui sont déjà infectées suivront mieux leur traitement et il y aura moins encore de transmission, vu que ces personnes-là deviendront indétectables. Et une fois qu'on aura lutté contre cette peur, il y aura assez de dépistage. À un moment donné, les gens aussi vont comprendre et les gens vont se dire, ah, je me sens concerné par ce virus. Et quand on se sent concerné, eh ben, on fait attention. En fait, ce qui fait qu'on ne fait pas attention la majorité du temps, c'est qu'on ne se sent pas concerné. On se dit que non, pas moi. Pas lui, non, lui, il paraît bien, je le connais depuis combien d'années. On ne se rend pas compte à quel point tout le monde est concerné par ce virus et que tu peux être marié depuis 20 ans. Et il suffit qu'un des partenaires ait une aventure ailleurs, par exemple, pour être contaminé par le VIH, déjà. Et s'il y a moins de stigmatisation vis-à-vis justement aussi des mamans, des femmes séropositives, il y aura moins de transmission parce que ces femmes-là, elles seront accompagnées et pourront parler aussi dans leur sphère familiale. Parce que pourquoi il y a la transmission de la mère à l'enfant? La majorité du temps, les femmes, déjà, elles se font pas, elles toutes, hein, en tout cas pour l'Afrique, ne se font pas dépister à temps. Et la grossesse a déjà très bien avancé. Et quand elles savent qu'elles sont séropositives, elles n'osent pas en parler parce qu'elles ont peur d'être rejetées. Et donc, elles gardent ça pour elles. Elles ne suivent pas leur traitement pendant la grossesse, vu qu'il faut se cacher pour prendre le traitement. À la naissance, elles sont obligées d'allaiter alors qu'elles ont une charge virale très élevée pour ne pas réveiller les soupçons, en fait. Donc, tout ça, en fait, en même temps, ça nourrit la transmission. Donc, lutter contre la stigmatisation, la discrimination, pour moi, c'est un premier point. Que des personnes séropositives, on n'a pas besoin de mettre une étiquette. C'est-à-dire que tu sois positif ou négatif, tu peux le dire. Tu peux dire, je suis séropositive et, ah, ok, d'accord. Il n'y a pas d'étiquette. Et pour moi, ça changera tout, en fait. Ça changera tout dans la lutte. Parce que même quand on trouvera un vaccin, et même quand on trouvera un traitement pour guérir, il y aura toujours, tu as été séropositif, même si tu es guéri, les gens auront peur de toi. C'est sûr et certain. Parce que avec le fait d'être indétectable, les gens ne croient même pas au fait d'être indétectable. Tu ne peux plus transmettre le virus, les gens ont quand même peur. Non, mais quand tu seras guéri, on se dit non, on ne sait jamais. Elle a déjà été séropositive, elle a déjà eu le sida. Moi, je ne veux pas m'approcher. On restera encore dans cette peur-là pour toutes ces personnes séropositives. Il y a 40 millions de personnes infectées. Donc, à un moment donné, on ne peut pas négliger toutes les personnes qui vivent déjà avec le virus et toutes les personnes qui sont déjà infectées. Ok, le vaccin, il est primordial pour toutes les personnes qui sont pas, qui vivent pas encore avec le VIH. C'est important. Mais on se rend compte que si tout le monde déjà fait attention, on avance. Si toutes les personnes sont dépistées à temps, très rapidement, sous traitement et indétectables, on limite la transmission. Et donc pour moi, premier point, c'est lutter contre la stigmatisation qui n'a pas été mise, je dirais, en priorité dans la lutte contre le VIH. Il y a eu de la sensibilisation, mais les gens n'entendent pas la même oreille quand on vient faire de la sensibilisation et qu'on ne se sent pas concerné, surtout la jeunesse. Bon, ok, tu me sensibilises. Bon, je me dis, je suis jeune, qu'est-ce que je vais faire avec le VIH? Ça ne me concerne pas, etc. Il faut de plus en plus de personnes vivant avec le VIH qui osent en parler pour que les gens se sentent concernés. Et quand tu as une amie qui vit avec le VIH, et mais dites-vous, moi, je suis séropositive, j'ai des amis qui savent, mais malgré cela, ces amis prennent des risques. Parce qu'ils se disent quoi? ne sont pas concernées. Elles prennent encore des risques. Malgré mon cas, à moi, elles prennent des risques. Donc, je pense qu'il est vraiment important de continuer la sensibilisation, mais à grande échelle et tout le temps. On a eu avec le Covid, on nous a parlé du Covid tous les jours, H24. Et je pense qu'il est temps de parler du VIH. Il y a eu une époque où on parlait du VIH, H24, mais c'était pour faire peur. Mais là, il est temps de reparler du VIH, H24, pour que les gens entendent ça à chaque fois. T'allumes ta radio, on te parle du VIH. Bah, à un moment donné, bon, je te dis, ah oui, c'est vrai, pourquoi pas faire attention et pourquoi pas aller se faire dépister, et etc., etc. Donc la sensibilisation, lutter contre la discrimination, la stigmatisation, et on continue à chercher un vaccin. Mais pour moi, l'urgence, elle est là, quoi.

Et c'est le moment des annonces du cœur. Les annonces du cœur, vous les connaissez sur notre site, vous y allez, comitedesfamilles.net, il y a un onglet avec un cœur et sur cet onglet, vous pouvez rediriger sur un site où il faut juste s'inscrire avec une adresse mail valable, écrire votre première annonce qu'il faut qu'il soit les plus pertinents, les plus précis possibles que vous pouvez. Et comme ça, nous validerons cette première annonce et après, vous pourrez échanger entre vous librement, sans réserve, quand vous voulez. Maintenant, je vous lis quelques premières annonces apparues sur notre site. Bonjour, je suis à la recherche d'une femme pour faire connaissance, puis voir si feeling une relation sérieuse. Je suis français d'origine congolais. J'ai 34 ans, je vis dans les 93. N'hésitez pas à venir me parler si vous cherchez la même chose. Femme camerounaise de 39 ans, 6 mères d'enfants, 6 situations stables, recherche un homme dans la quarantaine. S'il vous plaît, pas un homme plus jeune que moi, non plus un homme de 60 ans. Merci de votre compréhension. Bonjour, je suis une femme africaine d'origine congolaise de 50 ans. Pour 1m70, je cherche un homme de 50 à 55 ans, qui est grand au moins 1m75, voire 80, stable professionnellement. Si vous faites partie de ces créneaux, alors soyez les bienvenus. J'insiste sur ces critères. À bientôt. Dernière annonce, je m'appelle Tini, je suis à la recherche d'une simple amitié avec des personnes sympathiques, femmes ou hommes, sans distinction de race ni de couleur de peau, pour échanger d'idées par rapport à notre statut et pour rompre la solitude. L'amitié avec un homme pourrait peut-être aboutir à un autre degré d'amitié et le temps nous aidera à comprendre et décider séropositivement votre. Merci à toutes les personnes qui ont écrit ces annonces. N'hésitez pas à vous inscrire sur les sites comitedesfamilles.net.

Et je vais vous lire quelques infos de la semaine. Le rugby du côté du VIH. Quand le sport s'engage, tout le monde est gagnant. Gareth Thomas, ancien rugbyman séropositif, a décidé de lancer une campagne contre la sérophobie à l'occasion de la Coupe du monde du rugby. À bord de son bus, avec une animation et des informations sur la vie avec les VIH, il fait étape depuis le 9 septembre dans les villes et villages des supporters. Le nom de la campagne est « Plaquer les VIH ». Le rugby est souvent perçu comme une discipline peu inclusive et liée au milieu masculin. Pendant cette campagne, l'objectif est de montrer que le rugby peut être inclusif. Pour Gareth Thomas, la campagne a comme but d'aider les gens dans la position qui a été la mienne, il dit, où l'on sent on se sent un peu vulnérable, mal à l'aise, et à montrer, il continue, qu'on peut, comme moi, vivre avec les VIH et mener une vie heureuse et normale. Un nouveau secret du réservoir du VIH est dévoilé. C'est grâce à une équipe du Canada qu'aujourd'hui, le réservoir du VIH a de moins en moins de secrets. Selon une dernière recherche, les réservoirs se concentreraient dans la rate et les ganglions, point de départ d'où les cellules infectées peuvent voyager dans le reste du corps humain. Selon les chercheurs, ces résultats, nous les devons d'abord à la générosité des deux Canadiens en fin de vie, atteint du VIH et traité en trithérapie. En donnant leur corps à la science, ces hommes ont contribué à nos travaux de façon unique, dit Nicolas Chaumont. C'est extrêmement rare de pouvoir observer post-mortem s'il y a la présence ou non de réservoirs viraux dans autant d'organes du même corps humain, une quinzaine dans ce cas-ci. En ce moment, l'équipe peut disposer d'une troisième donneur. La suite de la recherche visera à découvrir dans quelle partie du corps le virus est le plus actif.

Et nous sommes arrivés à la fin de Vivre avec les VIH d'aujourd'hui. Merci pour votre écoute. Si vous avez raté une partie de l'émission, je vous conseille de la retrouver en podcast sur notre site Comité des Familles. Une belle semaine à vous.

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Ouais, tu sais, c'était samedi, là, à côté de la maison de la radio. Je marchais dans la rue, et puis il y a une fille juste devant moi, avec ses grands cheveux blonds, tu vois. J'ai commencé à la suivre parce que, je sais pas, j'avais envie de baiser, puis tout d'un coup, elle s'est retournée, et là,

0: Alors? Alors?
1: Alors je me dis, ok, c'est bon. Je rentre chez moi, je la dépasse et puis je marche avenue du président Kennedy jusqu'à la place de Varsovie. Puis il faisait bon et c'était cool. Et puis là je me retourne, puis je la vois qui marche derrière moi. Puis je commence

0: suis dit qu'il aurait mieux fallu rester chez moi. Ce jour-là, je me suis dit qu'il aurait mieux fallu rester chez moi.
1: Salut. Salut. C'est un mot, c'est quoi? C'est pas assez compliqué, ça?
2: Non, il aurait mieux fallu, c'est conditionnel passé, première forme. Tu vois, on aurait pu dire il aurait mieux valu aussi, mais du verbe valoir. Tu t'étais plus élégant.
1: Alors?
2: Ben, voilà.
3: Alors?

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1: Bienvenue. Déjà, à toi qui écoutes ce morceau, félicitations. On peut ressentir que tu as du goût. C'est pas n'importe quel artiste, c'est le Juice Baby.

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0: C'est toutes des putes.
1: Oh, c'est des femmes comme les autres.
0: Ouais, c'est des femmes, c'est des putes. L'avantage avec les putes, c'est que tu sais à quoi t'en tenir.
1: Et ma mère, c'était pas une pute.
0: Mais qu'est-ce que t'en sais?
1: Oh, ben arrête, je le sais.
0: Oh non, je dis ça, j'ai rien contre les putes.
1: Ben alors, qu'est-ce que t'as contre les femmes, alors? Tu vois, des fois, moi, je monte avec une pute, ben je me dis, pourquoi je n'entendrai pas un mot?
0: Tu veux être macro?
1: Mais non, mais c'est pas ce que je voulais dire, mais on sait jamais pourquoi elles en sont arrivées là, ces filles-là. Eh ben, pourquoi je tomberais pas sur une fille qui aurait envie que je la sorte de là?
0: Et pourquoi tu rencontrerais pas directement une fille qui est pas pute? T'as pas baisé qu'avec des putes dans ta vie?
1: Non, non. Souvent. Toi, avec qui tu baises?
0: Tout seul.

0: 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Il est minuit.
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0: 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Il est 1h du matin.
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0: 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Il est 2h.
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